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5: Bonjour à toutes et à tous et bienvenue dans Y'a pas d'âge, l'émission de Radio Radio Plus qui s'intéresse aux évolutions démographiques de la société française et donc à tous les sujets liés au vieillissement de la population. Pour cette série d'épisodes, nous sommes allés à la rencontre de la dessinatrice toulousaine Delphine Panic qui a fait paraître fin 2025 aux éditions Misma, une bande dessinée intitulée « Vieille » qui croque le portrait d'une vieille dame seule et se plonge avec un humour grinçant mais beaucoup de tendresse dans sa vie de tous les jours. Il n'y a pas d'âge en compagnie de Delphine Panic, le premier des 5 épisodes de cet entretien. C'est parti. Bonjour Delphine Panic.
6: Bonjour.
5: Delphine, vous avez signé fin 2025 aux éditions Misma, la bande dessinée Vieille, qui est votre 11e album depuis la parution d'Orlando en 2013. Vieille qui compile des planches alors parues dans diverses revues, Bento, Nicole,
6: ouais,
5: Aristide, et planches qui sont autant de scènes de la vie quotidienne d'une vieille dame, qui est donc la protagoniste de votre BD. Alors elle est très vieille. Quel âge elle a, cette dame, Delphine Panic?
6: Bah justement, on ne sait pas quel âge elle a. Elle a l'âge que lui donne chaque lecteur. Donc voilà, elle a l'âge auquel on considère... chaque personne, chaque individu va considérer qu'on est très très très vieux. Elle a cet âge-là.
5: Donc elle a, disons, allez, à peu près entre 80 et 90 ans, en fonction de la façon dont elle est dessinée,
6: on pourrait... voire plus.
5: Voire plus.
6: Je ne sais pas, moi je n'ai pas...
5: Peut-être une centenaire en puissance.
6: Pourquoi pas.
5: Alors cette vieille n'a pas de prénom, Delphine Panic, c'est un personnage générique pour vous qui incarne cette partie de la vie hein,
6: Bah non, enfin je ne l'ai pas pensé comme étant générique parce qu'elle est quand même très particulière, hein,
5: là, son petit
6: caractère à elle, donc je pense qu'elle ne ressemble pas quand même à tout le monde, mais c'est vrai que le fait qu'elle n'ait pas de prénom, ça laissait comme ça une forme d'anonymat que je trouvais intéressant.
5: Alors la première planche hein, de votre BD insiste sur sa description physique, enfin sa propre description, celle qu'elle fait d'elle-même. Donc elle a de la barbe, elle a des poils qui lui poussent sur le nez. Vous l'avez voulu très très moche, hein, cette vieille Delphine.
6: Alors moi personnellement je la trouve pas très très moche, elle me plaît. C'est vrai qu'elle a un visage un petit peu particulier, on pourrait dire même un peu spongieux, voilà. Pour moi, c'était en fait ce visage très particulier. Il m'est venu assez rapidement quand j'ai pensé à ce personnage. Et après, pour moi, c'était un petit régal de la dessiner. Quand on fait une BD, en fait, ce personnage, vous voyez dans ma BD, je l'ai dessiné des centaines de fois. Donc, on a intérêt quand même à aimer dessiner notre personnage. Et c'est vrai que ce côté, j'avais même plus besoin vraiment de dessiner les différents éléments de son visage. C'est juste un peu des traits vagues. Et puis voilà, elle est comme ça.
5: Elle se promène souvent avec son cabas, ouais. Comme si elle allait ou qu'elle revenait en permanence du marché.
6: C'est ça.
5: Et ça, c'est une façon pour vous de nous plonger aussi dans son quotidien, cette vieille dame qui est évidemment très isolée, hein, qui est seule,
6: ouais.
5: Mais qui sort effectivement faire ses courses, qui va au restaurant, qui va dans des bars.
6: C'est ça, puis qui vit chez elle, qui a une petite vie de quartier, ouais.
5: Voilà, et qui effectivement, vous le disiez, est assez caractérielle. Alors, elle est même très caractérielle,
6: ouais.
5: Puisque, bon, bien... il lui arrive parfois de cracher au restaurant dans l'assiette de ses voisins qui non pas ne se moquent pas d'elle, hein, mais au contraire souhaitent l'inviter à manger parce qu'ils la prennent un peu, disons, en pitié. Elle a horreur de la bienveillance, hein, cette vieille dame. Hein,
6: Oui, mais bon, quand cette bienveillance prend une forme de pitié, justement, c'est ça aussi que je voulais montrer, c'est que c'est une bienveillance qui est pas forcément agréable. Là, en particulier dans cette scène, en fait, clairement, oui, cette famille, elle comprend qu'elle leur fait pitié. Alors que avant qu'ils arrivent, elle-même, on est dans sa tête, et puis elle dit ah, qu'est-ce que je suis contente d'aller manger au restaurant toute seule.
5: Oui, voilà, il faut repartir. Effectivement du début,
6: ouais.
5: Elle vient déjeuner tous les jeudis, hein, dans un restaurant, ouais. Elle vient déjeuner seule, effectivement elle est tout à fait contente de
6: oui, elle a
5: déjeuner.
6: Bien apprivoisé sa solitude quand même.
5: Mais l'image qu'elle renvoie à cette famille qui vient, finalement, n'est pas si positive que ça, alors qu'on pourrait se réjouir précisément de voir une vieille dame venir manger au restaurant.
6: Oui, c'est ça, et ça la met en colère.
5: Et ça traduit le regard, vous pensez, que la société porte sur sur les personnes âgées, hein, sur les vieux, hein, il faut le dire.
6: Oui, peut-être un peu. Enfin bon, je ne vais pas parler de la société en général, hein, je vais parler pour moi parce que...
5: Mais à partir de cas peut-être vécus, hein, ou de scènes que vous avez vous-même observées.
6: Oui, oui. Puis en plus, je voulais vraiment, en particulier dans ce livre-là, parler des vieilles femmes aussi. Voilà. Et je pense qu'il y a un regard qui est différent quand même entre les hommes âgés, peut-être, enfin, en tout cas dans ce que je vois, qui peut-être par rapport à la solitude, c'est plus accepté, quoi, de voir, bon, même chez les jeunes d'ailleurs, de voir un homme seul dans un bar, dans un restaurant. Alors qu'une femme, il y a toujours une petite interrogation comme ça, puis il y a toujours ce truc de se dire, oh là là, la pauvre, elle est seule, ce qu'on n'a pas forcément avec les hommes. Et donc ça, ouais, c'est des choses que j'ai remarquées et ça m'intéressait de mettre un peu le doigt dessus.
5: Dans la même veine, il y a une scène qui se déroule dans un bar où elle prend un verre et où là encore, des clients à côté trouvent que c'est triste, effectivement, de voir une vieille dame seule en train de boire un verre. Vous avez une amie qui vous a fait un raisonnement comme ça un jour dans un bar en voyant une vieille dame. Ça a été aussi une source d'inspiration pour
6: Oui, tout
5: vous.
6: À fait. Oui. Ben voilà, cette histoire-là, c'est ce que j'allais dire. Ça, c'est vraiment du vécu pour le coup. Et enfin voilà, à un moment, je fréquentais un peu un bar où il y avait régulièrement une dame âgée qui était toute seule au comptoir. Et je voyais dans mes fréquentations que tout le monde était presque la larme à l'œil, quoi, de voir cette dame. Alors qu'à côté, il y avait évidemment 4 ou 5 piliers de comptoir hommes et que ça ne provoquait pas du tout la même réaction chez les gens. Et c'est vrai que ça, ça m'a beaucoup questionnée. Puis ça m'a émue aussi parce que je me suis dit, mais en fait... Pour cette dame seule, sans doute qu'elle est beaucoup mieux ici que seule chez elle. Peut-être à... Bon, du coup, j'ai soulevé un peu la question de l'alcoolisme, peut-être à boire en cachette. Voilà. Et c'est vrai que ça faisait donc des années que j'avais envie de parler de ce sujet-là. Ouais.
5: C'est la fin du premier des 5 chapitres de notre entretien avec la dessinatrice toulousaine Delphine Panique, auteure de la bande dessinée Vieille aux éditions Misma. La suite de ce reportage, c'est évidemment à écouter dans le prochain épisode de cette série de l'émission Y'a pas d'âge, le programme de Radio Plus qui s'intéresse aux évolutions démographiques de la société française et donc au vieillissement de la population. Réalisation Nicolas Coulot, rédaction en chef Luc Magrina. Restez à l'écoute sur le 106.8 et à très vite dans Y'a pas d'âge. Crier.
7: plein de saveur, ces chansons d'avant-guerre. Mais vous avez bien quelque chose de plus moderne, monsieur Perchico.
8: Mais oui, Francilène, voici pour vos éditeurs de la redoute, de Louis Bousquet et Piccolini, dans Hortense.
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8: 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Qu'est-ce que tu attends là de vous planter comme une souche?
9: 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Eh oui, parfaitement, oui. C'est en dansant, moi, que j'ai eu ton père. Et ça n'a pas été long. Et puis, je l'ai bien eu, celui-là. Et depuis, c'est lui qui m'a eu. 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Et il embrasse, et à l'américain encore. 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Oh, laissons les têches d'attirer. 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
7: Chers auditeurs, vous avez entendu au micro de la redoute le chanteur Perchico. Ne manquez pas de m'écrire vos approbations, vos suggestions, adressées à mademoiselle Francilène, à la redoute, à Roubaix.

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1: Bonsoir mesdames, bonsoir mesdemoiselles, bonsoir messieurs. Pour la première fois ce soir, je viens vous présenter la meilleure Cadom variété. Cadom variété, vous ne savez pas ce que c'est. Évidemment, vous ne pouvez pas savoir ce que c'est normal, puisque c'est la première fois. Eh bien, je vais essayer de vous l'expliquer. C'est une revue que vous offrira chaque mardi à la même heure, le savon Cadom, et au cours de laquelle j'aurai le plaisir de vous présenter les vedettes que vous préférez. Vous aimez le cinéma? Je vous présenterai les meilleures vedettes du cinéma. Vous aimez la scène? Je vous présenterai les meilleurs artistes des théâtres de Paris. Vous aimez la radio? Alors là, je suis presque sûr que vous avez des petits faibles pour des vedettes de radio. Eh bien, les vedettes de radio viendront aussi chanter pour vous. Et comme c'est moi qui aurai la joie de vous les présenter, j'en profiterai pour bavarder quelques instants avec vous. C'est pas gentil, ça? Vous connaissez Noël Noël et vous aimez tous Noël Noël. Ce Noël Noël qui, non content d'être le plus charmant et le plus parisien des chansonniers, a créé pour nous à l'écran un personnage inimitable, enfin un personnage magnifique, l'Adémaïque, vous connaissez tous et que vous aimez tous. Vous l'entendrez tout à l'heure. Et c'est magnifique, hein? Dites-moi que c'est magnifique un peu. Et puis, c'est pas tout encore. Attendez. Il y a aussi le Sept Orcadom et l'orchestre sous la direction de Paquinet.

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2: Bonjour à toutes et à tous et bienvenue dans Y a pas d'âge, l'émission de Radio Plus qui s'intéresse aux évolutions démographiques de la société française et donc à tous les sujets liés au vieillissement de la population. Pour cette série d'épisodes, nous sommes allés à la rencontre de la dessinatrice toulousaine Delphine Panique qui a fait paraître fin 2025 aux éditions Misma une bande dessinée intitulée « Vieille » qui croque le portrait d'une vieille dame seule et se plonge avec un humour grinçant mais beaucoup de tendresse dans sa vie de tous les jours. Y a pas d'âge en compagnie de Delphine Panique, le deuxième des cinq épisodes de cet entretien. C'est parti. C'est d'ailleurs à l'origine de ce projet une commande d'un ami éditeur qui vous a demandé de vous intéresser à un sujet de société.
3: Ouais, alors c'est un ami qui est auteur exactement.
2: Qui est auteur.
3: Mais qui est aussi directeur artistique d'une petite revue.
2: Voilà. Ouais. Et donc, vous avez tout de suite, spontanément, imaginé ce personnage de la vieille.
3: Ouais, elle est venue très vite, mais en fait, ça faisait très longtemps que j'avais envie de travailler sur une femme âgée comme ça. Ça me trottait dans l'esprit depuis longtemps, donc là, c'était l'occasion. Et c'est vrai que au début, donc, j'ai vraiment fait la première histoire sans penser que ça allait devenir un livre. Donc la première histoire qui fait 3 pages, au début, c'était censé être juste un one-shot quoi, pour cette revue. Et c'est vrai que, ouais, au niveau dessin, elle est venue très vite, cette petite boule. voilà. Et puis, je m'y suis attachée très rapidement aussi, à son mauvais caractère. Et très rapidement. Donc, ensuite, à chaque fois que j'avais des demandes pour participer à une revue, eh ben, je reprenais ce personnage-là parce que je l'aimais bien. Voilà.
2: À propos de mauvais caractère, comment vous avez voulu la concevoir, la construire, l'enrichir? Est-ce que vous vous êtes dit, ça, ce sont vraiment des traits qu'il faut que j'approfondisse à chaque fois? Et de quelle manière le fait-on, Delphine Panique?
3: Bah, moi, ça s'est fait vraiment dans la longueur, parce que, donc, comme je disais, en fait, quand j'ai fait ces 3 premières pages, moi, je travaillais sur un autre livre à ce moment-là. Et donc, je faisais ça, voilà, c'était comme des pauses dans cet autre travail. Et en fait, le développement de ce personnage, il a couru sur des années. Donc au début, cette histoire de très mauvais caractère, voilà, comme je disais, je pensais faire quelques pages. Et donc je me... Enfin, bon, voilà, j'avais envie qu'elle soit assez exécrable. Mais en même temps qu'elle... comme une sorte de revanche, quoi, voilà, qu'elle sorte un peu. Elle est sans filtre, en fait. Et donc, petit à petit, quand j'ai commencé à développer ce personnage sur les mois qui passaient, les années qui passaient, ouais, il y a ce côté revanche qui est sorti de toutes les humiliations aussi. Bon, là, je parle aussi de moi, mais de toutes les femmes en général, qu'on peut vivre en tant que femme, que les jugements qu'on peut avoir sur nous aussi en vieillissant, ou par rapport à ces questions-là de solitude, on est tout de suite ramené des femmes qui vieillissent un peu, on est tout de suite rapidement un peu des sorcières, bon ça c'est historique. Voilà, donc j'avais envie que cette femme, elle incarne une espèce de rébellion par rapport à tout ça, même si elle est très très âgée. À un moment, voilà, elle en a marre, elle en a plus rien à foutre, et elle y va, quoi.
2: Et d'ailleurs, une des scènes au tout début de votre album, elle demande dans un supermarché à un jeune homme qui se trouve à côté de lui attraper le paquet le plus haut de la pile.
3: C'est ça.
2: Ensuite, elle en veut pas, mais c'est uniquement pour...
3: Oui, elle le dit, c'est juste pour le faire chier. Ouais. Oui, c'est ça.
2: Cette vieille dame, on la voit à la fois dans des scènes quotidiennes, mais aussi dans des scènes plus oniriques où elle rêve. Vous avez combiné à la fois ces deux univers. Et par ailleurs, elle est seule dans un monde où, à part elle, tout le monde est jeune.
3: Ouais, c'est ça, tout à fait. Et ça, donc les autres scènes, donc ça c'est venu en premier. En fait, j'ai fait ces scènes du quotidien où elle est très très très acariâtre comme ça. Et c'est vrai que au moment où j'ai décidé, enfin avec mes éditeurs, on a décidé d'en faire un livre. là, j'ai su qu'il fallait que je le développe, vraiment, ce personnage. Et peut-être que je remonte même un peu dans le passé pour montrer aussi contre quoi elle se rebelle, quelle a été sa vie et tout. Et donc là, je suis partie voilà, dans ces scènes où on est dans sa tête. Donc, il y a des souvenirs, il y a du passé, il y a aussi beaucoup de rêves, de fantasmes, voilà. Et j'avais, voilà, ce qui me permettait de complexifier considérablement ce personnage.
2: C'est la fin du deuxième des cinq chapitres de notre entretien avec la dessinatrice toulousaine Delphine Panic, auteure de la bande dessinée Vieille aux éditions Misma. La suite de ce reportage, c'est évidemment à écouter dans le prochain épisode de cette série de l'émission Y'a pas d'âge, le programme de Radio Radio Plus qui s'intéresse aux évolutions démographiques de la société française et donc au vieillissement de la population. Réalisation Nicolas Coulot, rédaction en chef Luc Magrina. Restez à l'écoute sur le 106.8.

0: Vous venez de passer une demi-heure en compagnie de Bernard Hilda et de son orchestre avec le concours de Jane Morgan.
1: Chers auditeurs, à dimanche prochain et depuis Londres, nous vous disons au revoir. Au revoir, chers auditeurs.
2: Au revoir, chers auditeurs.

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4: 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L'agenda de Radio Radio Plus vous recommande l'exposition Ivresse au musée Paul Dupuy jusqu'au 29 septembre. Le musée Paul Dupuy est le musée des arts précieux de Toulouse. Cette exposition montre comment l'alcool exerça une fascination ou provoqua des mises en garde au fil des siècles. Le parcours présente ainsi l'histoire des représentations du boire et de l'ébriété en France par le biais d'affiches principalement, mais aussi de dessins, d'estampes, d'objets et peintures issus des collections municipales. Il s'agit d'un voyage dans le monde de l'ivresse qui s'intéresse autant à la célébration du boire qu'aux discours de condamnation qui l'ont accompagné au fil des siècles. Le visiteur est ainsi confronté à l'évolution du regard

portée sur l'alcool à travers l'histoire de l'art et des représentations populaires entre euphorie collective, rituel social, outils publicitaires et problèmes de santé publique.

Nous écoutions le chœur infernal, extrait d'Orphée aux Enfers, opéra d'Offenbach, créé en 1858 et révisé en 1874, interprété ici par le chœur et l'orchestre du Capitole sous la direction de Michel Plasson. L'exposition Ivresse, proposée par le musée Paul Dupuy, est visible jusqu'au 29 septembre à Toulouse. Le parcours est divisé en deux sections, boire et déboire. La première section explore les dimensions festives, symboliques et sociales de la consommation d'alcool. Des bacchanales antiques au café du XIXe siècle, les œuvres exposées montrent comment le vin et les spiritueux ont longtemps accompagné les célébrations religieuses, les banquets ou encore les moments de convivialité. Avec l'essor des alcools industriels au XIXe siècle, l'imaginaire publicitaire contribue à glamouriser la boisson, souvent incarnée par des figures féminines séduisantes sur les affiches et les images populaires. Cette esthétique de la fête et du plaisir contraste fortement avec les discours médicaux et moraux qui émergent à la même époque. La seconde partie de l'exposition met en lumière le basculement progressif de l'ivresse vers un sujet de condamnation sociale et sanitaire. Les artistes y représentent avec un réalisme de plus en plus cru les effets physiques et psychologiques de l'alcool dans un contexte marqué par l'augmentation massive de la consommation au XIXe siècle.

Nous écoutions Annie Cordy. Il s'agit de son premier succès. C'était en 1953. L'exposition Ivresse se poursuit jusqu'au 29 septembre au Musée des Arts Précieux Paul Dupuis à Toulouse. Ivresse interroge les mécanismes sociaux et politiques qui façonnent encore aujourd'hui notre rapport à l'alcool, tiraillé entre campagnes de prévention, traditions viticoles et enjeux économiques. Une exposition essentiellement constituée d'affiches publicitaires qui propose un parcours au cœur des représentations liées à l'alcool.

0: Nous écoutions Boris Vian, Je bois, c'était en 1956. L'exposition Ivresse est visible jusqu'au 29 septembre au Musée des Arts Précieux de Toulouse, le musée Paul Dupuis. Une exposition consacrée à l'histoire des représentations liées à l'alcool, avec principalement des affiches, mais également des dessins, des estampes, des objets et des peintures issues des collections municipales. Outre les deux sections boire et déboire qui découpent le parcours de cette exposition, une salle accueille la reconstitution d'un bar de la Belle Époque où sont rangés des verres, bouteilles, caves à liqueurs qui sont issus des collections du musée Paul Dupuis. L'exposition Ivresse jusqu'au 29 septembre au musée des Arts Précieux Paul Dupuis à Toulouse.
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2: On dit des tas de balises vertes sur les inventions en relief. Mais la plus chic, la plus moderne, c'est certainement la TSF. Tout d'abord, il ne faut pas se figurer que TSF en langage abréviatif veut dire taper sans frapper, tu sens fort ou toujours sans falzard. Non, ça veut simplement dire TSF, télégraphiste en fil. Les seuls fils qu'il y a dans cette invention, ce sont ceux qui servent à la réception des ondes et on les nomme antennes. Tout le monde connaît le proverbe, il ne faut pas prendre des vessies pour des antennes. Les grises qui perturbent les appareils se transforment en fleurs. Ce sont les grises antennes. Pour revenir aux ondes, celles-ci servent à faire les cartons et la tôle ondulée. Les coiffeurs en tirent également les ondulations indéfrisables. Nous avons ensuite les piles. Quand vous en offrez une à quelqu'un, vous lui donnez une pile. Je n'appuie pas sur les acus, ça pourrait m'électro-acuter. On dit d'un individu qui a des raisonnements idiots qu'il les acte. Oui, la même chose. Et j'arrive aux galènes. Il faut qu'elles soient fortes. De là l'expression « avoir galène forte ». C'est pas mauvais, c'est pas mauvais. Quand on est essoufflé, on perd galène. On les emploie également sous le nom de galène de corset ou galène de parapluie. Je trouve pas mal. Ensuite, nous avons le haut-parleur. C'est une façon de parler, car souvent il est placé très bas. Très, très bas, très, très bas. Je n'en dirai rien, sinon il va un peu fort, quand il annonce l'heure officielle de midi à 11h51 exactement. Voilà. Et je passe aux fréquences. Il y en a plusieurs de fréquences. Mais je ne parlerai que de deux principales. On dit d'un mari qui ne fréquente sa femme que de temps en temps à haute, qu'il emploie la moyenne fréquence. Quand il ne la fréquente plus du tout, il emploie la basse fréquence. Cela provient de l'affaissement du courant ou d'une rupture de contact. Tous les amateurs de sans fil me comprendront. Et nous arrivons au fonctionnement. Il est très simple, le fonctionnement. Vous tournez deux ou trois manivelles et généralement, vous tombez sur le poste que vous ne vouliez pas. Un jour, moi, je suis tombé sur un poste de pompier. Oui, ça m'a éteint mes lampes immédiatement. Une autre fois, je croyais que j'avais Londres. J'amène toute ma famille, je dis, venez voir mes enfants, on a Londres. Et ben, le speaker annonce, allô, ici, radio, radio Paris. C'était un disque anglais. Oh, il ne faut pas chercher à comprendre. Pas plus que les coïncidences. Hier soir, c'était marrant. J'entends d'abord, allô, allô, on nous signale un cas de progéniture rare. Madame Ticonnet, sous le Lianveau, vient de mettre au monde 5 garçons, dont 3 filles parfaitement constituées. Allô, nous vous recommandons la maison Pauvret.
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3: Et bonjour à tous, bonjour à toutes, c'est l'horoscope. Oui, vous savez, les belles nouvelles de la journée. Hein, sauf pour 12 signes aujourd'hui, hein, il y a, sur 12 signes, il y en a 12 qui vont ramasser. Non, non, ce n'est pas une très très grande journée dans le domaine zodiacal. Tous mes confrères sont d'accord avec moi pour le dire. Ce jour est maudit pour tous les astres. Mais il faut quand même annoncer les nouvelles, qu'elles soient bonnes ou qu'elles soient mauvaises. Voici le journal de l'horoscope. Ah, ça fait un peu peur. Hein. Allez, on reprend le cours traditionnel des choses avec le bélier. Le bélier. Le bélier va pas dans le mur, hein, aujourd'hui. Ah, ça, le bélier, alors lui, ou mal dormi, ou mal rêvé, ou je ne sais pas. Le bélier, directement, hein, droit dans le mur, il va s'en apercevoir très vite. Ça ne traînera pas. ça va être dans la matinée, il va très vite comprendre qu'il s'est complètement planté de sens. Vous n'avez pas la science infuse, Bélier. Il va falloir quand même vous mettre à y songer ardemment. Attention donc pour vous les Béliers au coup de corne mal placé. On suit avec le Lion. Alors le Lion aujourd'hui, c'est curieux. Hein, le Lion, c'est le roi des animaux traditionnellement, donc celui qui décide et qui impose. Eh bien aujourd'hui, le Lion, c'est le diplomate. Hein? C'est le diplomate, je bouffe tout le steak et après on discute, en gros, c'est un petit peu ça le Lion, c'est la diplomatie par la force, c'est la diplomatie façon Poutine, on écrase tout et puis on discute un peu après, hein, gentiment, sinon ça va, toi, écoute, un peu fatigué, tout ça et tout, enfin voilà. C'est donc le Lion aujourd'hui qui dominera un petit peu, mais d'une certaine manière. Le Sagittaire, il est à côté du Lion. Il a compris comment la salle. Alors le Sagittaire, il est roublard, hein, le Sagittaire. Il a senti comment la salle est tournée à côté, donc il s'est dit oh, je vais y aller tranquillement aujourd'hui. Puis d'ailleurs, tiens, je vais me laisser faire. C'est plutôt l'autre qui va m'accompagner. Le Sagittaire délègue aujourd'hui à mort. Il délègue sa vie, ses sentiments. C'est l'autre qui l'accompagne. Le Sagittaire, il vous fait comme ça. Ah non, oh quel salope. Et nous finirons cette première tranche d'horoscope, je vous rappelle la tranche d'horoscope, une tranche de petite information et une légère tranche de dérision, c'est l'horoscope avec le taureau. On attaque avec le taureau, on continue avec le taureau et là le taureau il va falloir un peu se calmer quand même. Le taureau, oui, vous êtes magnifiquement membré, mais il faudrait quand même pas exagérer le taureau. Il va falloir un petit peu revoir les ambitions à la baisse. De toute façon, tout le monde va se charger de vous le faire comprendre. Votre compagne, votre patron et peut-être même votre santé, Taureau. Donc, je vous invite à écouter un petit peu plus. Et les gens qu'il y a autour de vous et également votre propre petit corps, Taureau. Allez, on marque une petite pause et on se retrouve pour les quatre prochains signes que je vais chercher à la cave.

0: Ah, la Vierge, ou le Vierge, mais il n'y en a quand même pas beaucoup. Alors, la Vierge aujourd'hui, c'est la discussion. Oui, c'est la discussion, c'est la négociation, c'est le blabla, on refait le monde, hein, tout ça, oui, pour dire des conneries, ça, là. Ça, effectivement, aujourd'hui, la Vierge, vous serez dans une forme étincelante, donc, vous voyez, ça sortira de la bouche, comme ça. Le problème, c'est que personne n'y comprendra rien, parce que jusque-là, ça va, mais après, la Vierge, après, c'est du fromage. Donc, méfiez-vous quand même, quand vous dites n'importe quoi, Vierge, par moments, ça peut être très amusant, à d'autres instants, ça peut être confondant. Et on bascule vers le Capricorne. Hein. Le Capricorne, c'est très bien. Vous faites semblant. Le Capricorne, de toute façon, c'est clair. Vous faites semblant de tout. Vous êtes malin, rusé comme le renard Capricorne aujourd'hui. Vous allez esquiver, naviguer, tranquille, avancer, bien évidemment, le Capricorne avancer aussi, mais gentiment, et puis finalement sans prendre vraiment tout ça très très très au sérieux. Qu'est-ce qu'il y a, Capricorne? Qu'est-ce qui se passe en ce moment? Je vous sens ailleurs, il faudra que je m'occupe personnellement de votre cas, cher Capricorne. Il nous reste un, deux, trois, nous allons attaquer bien évidemment maintenant par le Gémeaux. Le Gémeaux. Gémeaux, c'est eh bien pas un petit peu à l'instar du Sagittaire. Le Gémeaux, c'est l'autre. Aujourd'hui, vous êtes l'autre. C'est l'autre qui vous inspire, c'est l'autre qui vous habite, c'est l'autre qui vous fait aujourd'hui, qui va peut-être même vous le faire pour de bon. L'autre, attention quand même, Gémeaux, à ne pas vous faire avoir. Attends, laissez l'autre décider pour vous. Méfiez-vous donc, Gémeaux, de l'abus de confiance, de l'ingérence dans votre vie et de Poutine. Excusez-moi pour cette dernière phrase, Poutine n'étant pas Gémeaux. Balance, l'imagination, créativité, un petit peu comme d'autres signes l'autre jour. Mais attention, vous allez gaspiller, Balance, c'est ça le problème, c'est que pour les autres, imagination, créativité, tout ça, c'était bien ciblé, c'était pour un travail bien établi. Vous, Balance, vous allez faire n'importe quoi, ça va être encore au vent. Voilà, tout ça distillé au vent, nanana, tous les idées, n'importe quoi, tout. Et quelqu'un pourrait se charger de récupérer vos petites idées innovantes, en profiter à votre insu, Balance, méfiez-vous. Tout ça, c'est même pas marqué sur la feuille, là. J'invente complètement cet horoscope, je suis complètement fou. Il est temps pour nous d'atteindre la dernière petite tranche après une légère petite musique. Je ne sais plus ce que je raconte. Verseau, tout va bien, Verseau. Et pourtant, vous vous défendez, vous êtes sur la défensive. Vous êtes à cran, Verseau, et pourtant, tout vous sourit, tout vous réussit. Vous m'énervez, Verseau, vous m'énervez profondément. Mais comment peut-on être Verseau côté? Comment peut-on être comme ça quand tout arrive comme un plat servi sur un plateau d'argent? Verseau, tout vous va, tout est bon pour vous. Alors pourquoi vous exciter? Détendez-vous, Verseau. Tout vous ira bien, vous n'écoutez plus que le son de ma voix. Cancer, difficulté partout. Alors là, cancer, aujourd'hui, c'est la relation qui pose problème, quelle qu'elle soit, relation professionnelle, relation sentimentale, relation amicale, c'est la relation sexuelle qui pose problème aussi, cancer. Je vous invite à ne pas jouer au tiercé, hein, aujourd'hui, cancer, à ne pas jouer à des jeux de hasard, il pourrait vous arriver quelques bricoles. On va enchaîner avec le scorpion, qui aura besoin de l'autre aujourd'hui, mais pas pour que celui-ci prenne sa place pour les décisions, non. Le scorpion est la demande du conseil. Il a besoin d'être éclairé, le scorpion. Il a besoin qu'on lui indique la direction, même s'il souhaite y aller tout seul. Le scorpion est vaillant, volontaire. Le scorpion est fier. Il veut y aller tout seul, mais il veut quand même qu'on lui indique le chemin parce que le scorpion se plante souvent en se piquant à des jeux qui ne sont pas les siens. Voilà pour le scorpion. Et il me reste le dernier signe, celui que vous connaissez tous, le poisson. Alors le poisson, c'est pas frais aujourd'hui. Oui, le poisson, c'est pas terrible. Hein, pas terrible. L'étal est léger. Il n'y a pas beaucoup. Je vois pas beaucoup de recettes poisson aujourd'hui. La pêche est maigre. Oui, vous êtes un peu perdu. La poisson, là, c'est la je sais pas. C'est l'eau douce. Si vous n'êtes pas dans votre élément, poisson, il va falloir se ressaisir très rapidement. Au risque, sinon, bien évidemment, poisson, de vous faire
1: de vous faire harponner par une vilaine ou un vilain. Voilà, c'était l'horoscope de cette journée sur une musique qui a été composée.

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0: nous allons immédiatement verser un son pour l'auditeur inconnu. 106.8.
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2: Bonjour à toutes et à tous et bienvenue dans Y'a pas d'âge, l'émission de Radio Radio Plus qui s'intéresse aux évolutions démographiques de la société française et donc à tous les sujets liés au vieillissement de la population. Pour cette série d'épisodes, nous sommes allés à la rencontre de la dessinatrice toulousaine Delphine Panique qui a fait paraître fin 2025 aux éditions Misma une bande dessinée intitulée « Vieille » qui croque le portrait d'une vieille dame seule et se plonge avec un humour grinçant, mais toujours beaucoup de tendresse dans sa vie de tous les jours. Il n'y a pas d'âge en compagnie de Delphine Panique, le quatrième des cinq épisodes de cet entretien. C'est parti. Tout à l'heure, vous avez employé le mot de fantasme. Alors, on s'aperçoit qu'elle a quand même un appétit sexuel qui n'est pas éteint.
3: Elle a du désir.
2: Ouais. Elle a du désir. Ouais. Pourquoi pas avec de très jeunes hommes, puisque de toute façon tout le monde est jeune à part elle dans la BD, elle n'a
3: oui,
2: pas le choix.
3: C'est ça.
2: Vous avez une phrase qui est quand même particulière, vous dites, vous écrivez, pardon, après l'inceste, les viols et le devoir conjugal, c'est un privilège de ne plus avoir de relations sexuelles, ce qui est paradoxal parce qu'elle en a envie quand même.
3: Oui, alors.
2: Et c'est par ailleurs un sujet
3: non,
2: tabou.
3: Non, c'est pas très paradoxal parce qu'elle en a envie, mais c'est vraiment de l'ordre du fantasme. On n'imagine pas, puis je pense qu'elle, elle n'imagine pas non plus qu'à un moment, elle va vouloir concrétiser avec ces jeunes hommes dont elle regarde les fesses dans la rue, quoi.
2: Les fesses, voire même un peu plus.
3: Voire même un peu plus, oui, oui. Et non, donc ça reste... ouais, je pense que c'est pas du tout contradictoire. Elle le dit, la fin de sa vie sexuelle. Enfin, on comprend dans cette phrase, d'ailleurs c'est la seule phrase du livre, je crois, où elle en parle, que sa vie sexuelle aussi a été contrainte. Et je pense encore une fois que c'est le cas de beaucoup de femmes, et beaucoup de femmes âgées, mais encore aujourd'hui, hein, malheureusement. Et donc voilà, donc après elle crée sa propre vie sexuelle entre guillemets parce que on est juste dans le désir quoi. Elle regarde et puis elle s'imagine un peu des choses. Mais où là pour le coup, c'est elle qui a le pouvoir, puisque c'est elle qui s'imagine tout, qui se crée toute la situation dans sa tête. Et donc il y a plus aucune contrainte là.
2: Mais elle s'imagine éventuellement une aventure, mais avec un prince charmant, qui est un schéma quand même...
3: Oui, c'est ça. Ouais,
2: standardisé.
3: Ouais, oui, c'est ça, comme une petite fille qui s'invente des histoires avec un prince charmant. Enfin, c'est pas vraiment des princes charmants, c'est surtout des beaux jeunes hommes, quoi. Voilà.
2: petite fille, elle a d'ailleurs elle-même une fille,
3: ouais.
2: Mais qui est également âgée à sa manière.
3: Oui, qui est vieille aussi. Hein.
2: Voilà, et ouais. Qui apparaît à un moment dans votre bande dessinée. On sent évidemment que la famille n'est pas particulièrement présente. Hein. Quand on dit qu'elle est seule, elle est vraiment seule, hein, cette vieille dame.
3: Oui, mais elle-même est assez odieuse avec sa fille. Hein. Donc,
2: Oui, alors elle lui fait défiler. Alors la fille lui montre
3: oui,
2: sur
3: elle
2: son
3: lui
2: téléphone
3: montre ses
2: portable.
3: Photos de vacances.
2: Voilà, voilà. Ouais. Elle s'en fout complètement.
3: C'est sympa. Ouais. Voilà, et la vieille, elle s'en fout. Dans sa tête, elle se dit oh là là, sa vie est nulle. Voilà. Donc on sent. On se dit. Enfin, pareil, c'est encore du non-dit. Mais je pense que le lecteur peut s'autoriser à se dire peut-être que sa fille n'a pas hyper envie d'aller la voir très très souvent.
2: Une citation de Simone de Beauvoir. Alors, qui apparaît dans votre livre sous les traits d'un personnage totalement imaginaire. J'ai oublié le prénom.
3: C'est une petite chienne qui cite Simone de Beauvoir.
2: Voilà. Et cette citation, c'est « C'est dans son automne, dans son hiver, que la femme s'affranchit de ses chaînes. » Alors, c'est à la fois joli et terrible. C'est-à-dire qu'il faut arriver à un certain âge pour enfin devenir ce que l'on est, c'est ça ? Ou pouvoir
3: oui,
2: en profiter,
3: ça,
2: en tout cas.
3: Oui, ça, c'est donc une citation très célèbre de Simone de Beauvoir, comme on le sait, énormément écrit sur ces sujets-là et de manière extrêmement intelligente. Et oui, effectivement, c'est aussi ce dont je parlais avant, cette idée de la sorcière, justement, de la femme qui vieillit et qui s'affranchit du regard des hommes, voilà, d'être dans la séduction et tout. Et à ce moment-là, cette liberté que prend la femme fait peur aux hommes. Mais voilà, c'est en se libérant de ce regard-là qu'elle s'affranchit, ouais.
2: Alors, il y a aussi des éléments qui scandent les différentes planches de votre ouvrage, avec les questions à la con. Alors, ces questions à la con, ça va être si tu pouvais changer quelque chose de ton passé, qu'est-ce que tu ferais ou qu'est-ce que tu referais, etc. Et puis, bien évidemment, il y a comment je vais mourir. Ça, c'est quelque chose qui revient souvent parce qu'évidemment, ouais. Il y a quand même l'inquiétude de ce qui se profile.
3: Ouais, elle pense beaucoup à la mort. Ouais. Elle pense beaucoup à la mort et elle imagine sa mort. Ce qui, je pense, est un moyen. Je sais pas, moi, j'en suis pas encore là, mais je pense qu'il y a un moyen peut-être d'appréhender les choses de manière un peu moins angoissée. Et donc effectivement, il y a ces moments, ces apparitions d'une espèce de voix off. On ne sait pas trop d'où elle vient cette voix. Est-ce que c'est une voix un peu démiurgique ? Est-ce que c'est elle-même qui se pose des questions ? Mais en tout cas, voilà, il y a cette grande question qui arrive dans sa vie. As-tu des regrets ? Penses-tu avoir réussi ta vie ? Voilà, peut-être des questions dont on se dit qu'on pourrait se les poser comme ça au seuil de nos vies.
2: À distance, oui.
3: Ou pas, ou peut-être pas.
2: C'est la fin de ce quatrième chapitre de notre entretien avec la dessinatrice toulousaine Delphine Panic, auteure de la bande dessinée Vieille aux éditions Misma. La suite de ce reportage, c'est évidemment à écouter dans le prochain épisode de cette série de l'émission Y'a pas d'âge, le programme de Radio Radio Plus, qui s'intéresse aux évolutions démographiques de la société française et donc au vieillissement de la population. Réalisation Nicolas Coulot, rédaction en chef Luc Magrina, restez à l'écoute sur le 106.8 et à très vite dans Y'a pas d'âge.
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5: Il y a de la joie, merci.
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dans ce cas tout est différent. Car lui dit sa maman, il est dur quand on a 20 ans de résister à des gars si entreprenants. Je vais te pardonner, qu'avoues-tu, puisqu'il faut l'avouer, toi aussi.

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2: Bonjour à toutes et à tous et bienvenue dans Y'a pas d'âge, l'émission de Radio Radio Plus qui s'intéresse aux évolutions démographiques de la société française et donc à tous les sujets liés au vieillissement de la population. Pour cette série d'épisodes, nous sommes allés à la rencontre de la dessinatrice toulousaine Delphine Panique qui a fait paraître fin 2025 aux éditions Misma une bande dessinée intitulée « Vieille » qui croque le portrait d'une vieille dame isolée et se plonge avec un humour grinçant mais toujours beaucoup de tendresse dans sa vie de tous les jours. Il n'y a pas d'âge en compagnie de Delphine Panique, le dernier des 5 épisodes de cet entretien. C'est parti. Comment vous vous êtes projeté justement par rapport à ces questions-là, par rapport à cette angoisse-là, dans la mesure où évidemment vous n'avez pas du tout le même âge, Delphine Panique.
3: Non.
2: Qu'est-ce qu'il a fallu se mettre dans la peau d'une vieille pour arriver à...
3: Oui, un petit peu, oui, j'ai essayé de faire ça. Oui, j'ai essayé de faire ça. De toute façon, c'est ce que je... En fait, en réalité, c'est ce que je fais quasiment pour chacun de mes livres. Hein. Quand j'ai un personnage central, je vais passer énormément de temps à vivre, même en dehors des périodes d'écriture, à vivre un peu dans la tête de ce personnage et à me dire comment réagirait ce personnage. Et là, pour la vieille, c'était particulièrement plaisant, je dois le dire. Bon, alors, sur les questions de la mort et tout, c'était un peu... Voilà, ça m'a beaucoup questionnée. Mais par exemple, il y a eu un moment où, s'il m'arrivait par exemple un truc un peu contrariant dans mon quotidien, dans la rue, et je me disais, ah, comment elle aurait réagi la vieille ? Et là, c'était très joyeux pour moi, parce que j'imaginais cette vieille en train de se mettre à insulter tout le monde, à leur cracher dessus, à faire tout ce qu'elle avait envie de faire sans filtre. Et c'était assez agréable d'être dans sa peau pendant quelques mois.
2: Elle est toujours vivante, cette vieille ? Je veux dire, par là, est-ce qu'il peut y avoir une suite ? Est-ce qu'on pourra retrouver éventuellement les aventures ?
3: Je ne sais pas. Je n'ai pas la réponse. Moi, je n'envisage pas d'en faire une suite. Pour l'instant, après, je ne sais pas ce qu'il adviendra. Hein. Là, je suis sur d'autres projets. En général, je ne fais pas de suite à mes livres. Mais voilà, qui sait, peut-être qu'à un moment, j'aurais trop envie de revenir sur ce personnage. Mais voilà, ça, je n'ai pas la réponse. Est-ce qu'elle est toujours vivante ou pas ? Je ne sais pas.
2: Alors, en tout cas, elle rappelle que dans Vieille, il y a vie.
3: Ouais.
2: Est-ce que, à la manière, et vous connaissez sans doute cette phrase de Groucho Marx, dans chaque vieux, il y a un jeune qui s'est demandé ce qui s'est passé.
3: Ah oui.
2: Ça pourrait tout à fait lui convenir, non ? À cette vieille, dans son état d'esprit.
3: Ouais, tout à fait. Oui, tout à fait. Puis il y a beaucoup de moments, elle parle de son enfance. Ouais, et il y a beaucoup de moments où elle le dit aussi, qu'elle est toujours la petite fille qu'elle a été, ou la jeune femme, et qu'en fait, dans elle, il y a plein de différentes personnes qui sont elles aussi.
2: Je me suis posé une question, Delphine Panique. À qui s'adresse ce livre ? Est-ce que, alors, déjà en termes d'âge,
3: ouais.
2: Parce que c'est très accessible à un jeune public, par exemple.
3: Ouais.
2: Comment vous, alors, par rapport à ça, comment vous l'avez conçu, imaginé ?
3: Alors moi, alors ça, c'est pas du tout une question que je me pose. Enfin, je sais que je fais de la bande dessinée pour un public adulte ou adolescent, que c'est pas pour les enfants. Après, à partir de là, moi, je me pose jamais la question en faisant un livre de qui va le lire. Parce que ça, j'ai envie de dire, ça me
2: ça
3: regarde
2: vous appartient
3: pas.
2: Pas.
3: Ouais,
2: oui.
3: C'est ça m'appartient pas. Là, ce que je vois, puisque ça fait quand même quelques mois qu'il est sorti, c'est que j'ai beaucoup de retours en festival ou en dédicace. Beaucoup de femmes. C'est assez drôle parce que j'ai énormément de femmes... mettons de mon âge, quoi, entre 40 et 50, qui me demandent « Ah, je fête les 40 ans ou les 50 ans d'une copine, est-ce que vous pensez que je peux lui offrir ou ça va la vexer ?» Donc ça, c'est un truc qui revient très souvent. Et moi, je leur dis « Non, mais en fait, ça ne va pas la vexer, parce que cette dame, elle n'a clairement pas 40 ou 50 ans. Quand on lit ce livre, on voit qu'à 40 ou 50 ans, on est extrêmement jeune par rapport à elle. » Donc voilà, beaucoup de femmes qui me font des retours, mais je crois, qui s'adresse à pas mal de monde. Et alors, j'ai une petite histoire là-dessus, quelque chose qui m'a particulièrement touchée. C'était au festival de Colomiers l'année dernière.
2: Festival donc, de bande dessinée.
3: De bande dessinée de Colomiers, le fameux. Le livre venait juste de sortir, donc c'est la première fois que je signe ce livre. Et là, j'ai une très jeune femme qui se présente devant moi et qui me dit, écoutez, j'ai lu le livre, j'étais bouleversée, ça m'a parlé, je me suis identifiée de manière très très forte. Et moi, surprise, je lui dis, mais excusez-moi, quel âge avez-vous ? Et elle me dit, j'ai 22, 23 ans, donc j'étais très surprise. Et en fait, cette jeune femme m'a dit, mais en fait, ça parle pas seulement des gens âgés, ça parle aussi des gens solitaires. Voilà, des gens introvertis, et voilà, bon, ça m'a beaucoup touchée, quoi.
2: Et est-ce qu'à l'inverse, vous avez de très vieilles dames qui sont venues vous voir en vous disant « je me suis tout à fait reconnue » ou « je me suis pas du tout reconnue dans votre personnage ».
3: Et non, ça malheureusement, des dames un peu âgées, oui, j'en ai eu. Des dames très très âgées, je pense aussi que c'est pas tellement le public des festivals de bande dessinée ou des dédicaces de bande dessinée. Donc non, malheureusement, j'ai pas eu de retour.
2: Vous auriez pu recevoir une lettre, par exemple, ou...
3: Ouais, j'ai eu des retours de ma grand-tante, la sœur de ma grand-mère, voilà, qui est la seule qui reste dans ma famille de cette génération-là, qui est très âgée, pour le coup.
2: Qui a quel âge ?
3: Qui a 93 ans. Et qui l'a beaucoup aimé. Après, moi, je ne sais pas, c'est la famille, alors je ne sais pas.
2: Oui, elle n'osait peut-être pas vous dire.
3: Je ne sais pas si c'est très objectif, oui. C'est ça.
2: Bon, vous pourrez lui demander si elle insulte les gens dans la rue, si elle crache.
3: Ah non, elle ne fait pas ça du tout. Non, elle est charmante.
2: Merci beaucoup, Delphine Panique. Je rappelle donc les références de votre ouvrage, Vieille parue aux éditions MISMA. Merci beaucoup d'avoir été l'invité de.
3: Merci à vous.
2: C'est la fin de cet entretien avec la dessinatrice toulousaine Delphine Panique, auteure de la bande dessinée Vieille aux éditions MISMA. Merci à vous, chers auditeurs, de nous avoir suivis. 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On se donne rendez-vous la semaine prochaine. D'ici là, restez à l'écoute sur le 106.8. Et à très vite dans Y'a pas d'âge.

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1: Isabelle Hesch, Jocelyne Boucaud, bonjour.
2: Bonjour.
3: Bonjour.
1: Vous êtes respectivement, Isabelle, donc coprésidente d'Hold Up Occitanie, l'antenne toulousaine, chargée des relations extérieures. Et vous, Jocelyne, vous êtes également vice-présidente d'Hold Up Occitanie, chargée des coprésidentes, chargée des dossiers, projets spécifiques. On va en parler. Pour commencer, tout simplement, chacune pourra donner sa version, disons, de l'histoire d'Hold Up, mais on ne peut pas ne pas revenir sur la genèse de la création de cette association, qui va, dans 2 ans, fêter ses 20 ans, si j'ai bien compris, Isabelle. Racontez-nous cette histoire.
2: Oui, alors c'est l'association Hold Up, tout court, c'est-à-dire que l'association parisienne, qui a été créée alors donc 2008, ça va faire bientôt 20 ans, et c'est une association qui a été créée par des membres de l'école des grands-parents, qui avaient fait l'école des parents, l'école des grands-parents, et à un moment donné, ils se sont rendus compte, alors c'est Marie-Françoise Fuchs qui a été la présidente qui a créé Hold Up, s'est dit qu'il fallait vraiment réfléchir sur la question des vieux et des vieilles dans la société. Donc voilà, c'est comme ça que ça a été créé en 2008.
3: Oui, avec un slogan qu'on a repris, hein, vieux debout, vieux mais debout.
1: Et puis aussi, plus si jeune mais pas si vieux.
3: Voilà, ouais. C'est ça.
1: C'était donc l'entre-deux. Entre deux phases de la vie, peut-être.
2: C'est-à-dire que ce qui est amusant, c'est qu'au départ, Hold Up, Paris, c'était des femmes et des hommes de plus de 75 ans. Et puis, finalement, en se disant, on rentre dans le grand âge, un peu avec cette idée qu'à partir de 75 ans, on rentrait dans le grand âge. Et en fait, maintenant, ça s'est beaucoup plus élargi. C'est-à-dire qu'on va plutôt vers des gens, même qui, à la retraite, se disent, j'ai envie aussi de mobiliser, de réfléchir sur tout ce qui se passe sur la vieillesse. Donc, l'association, ce que je voulais dire, c'est que l'association parisienne, comme c'est des gens qui venaient de l'école des parents et des grands-parents, est très fondée sur de la création de groupes de parole. Et que toute la réflexion, elle est toujours basée sur ce que pensent réellement les vieux et les vieilles de ce qui se passe et ce qu'elles vivent ou ce qu'ils vivent réellement sur tout un tas de sujets. Ça, je crois que c'est le point fort de Hold Up. C'est ce côté groupe de parole et c'est très lié à leur histoire. Voilà.
3: Par rapport à des thèmes qui fixent. Alors nous, on fait circuler la parole parce que c'est important justement que... Alors on veut aussi que les,

0: les vieux changent de regard sur eux-mêmes et que la société change aussi de regard sur nous. Mais en ce qui concerne le changement de regard des vieux sur eux-mêmes, c'est important de ne pas perdre la parole. Et donc, on n'a pas véritablement, nous, sur Hold Up Hoc, des groupes de parole, mais on a, par exemple, une tertulia qui, avec une fois par mois, avec un thème
1: Donc
0: donné,
1: une discussion,
0: une
1: hein,
0: discussion
1: un thème qui vient
0: libre.
1: du langage taurin,
2: Oui,
1: d'ailleurs,
2: c'est ça,
0: espagnol.
2: C'est ça,
0: Exactement,
2: c'est tout
0: c'est
2: à
0: ça.
2: fait ça.
0: C'est ça, on n'est pas Toulouse
1: Par
0: par
1: hasard.
0: hasard. Voilà, et puis on a aussi un autre atelier qui s'appelle Contribution directe ou sur des thèmes proposés par les adhérents parce que on tient beaucoup aussi à ce que l'activité de l'association vienne aussi des adhérents, qu'on n'est pas, que ce soit pas vertical, qu'on peut proposer, mais on sollicite beaucoup les propositions des adhérents.
1: Donc
0: Voilà.
1: le cœur du fonctionnement d'Hold Up, c'est la parole, sont les groupes de discussion, alors à Paris principalement,
2: Mais nous
1: Isabelle.
2: aussi, c'est-à-dire qu'en fait, il y a deux choses. Jocelyne, tu disais changer le regard des vieux sur eux-mêmes. C'est-à-dire se dire que finalement, le fait d'être à la retraite, surtout ce mot, la retraite, un peu cette l'idée de mise à l'écart, c'est de se dire, ben, on est toujours capable de faire un certain nombre de choses. Donc, avoir confiance un peu en ce qu'on est et ce qu'on sait faire, etc. Donc, c'est donner la parole et l'apprendre aussi. Et ça, c'est vrai que les thématiques. Ben, quelqu'un nous dit, ben, j'ai envie de faire un atelier sur la santé. Bon, ben, on a fait un atelier sur la santé, mais la personne qui nous l'a proposé, en l'occurrence c'était Luc, ben, on a fait l'atelier et c'est lui qui le pilotait. C'est-à-dire qu'on n'est pas une association qui achète, entre guillemets, une prestation comme un club classique senior qui va dire, ben, tiens, je fais un cours de gym, un cours de ceci, un cours de cela, je vais faire un atelier d'écriture, un atelier. Et on demande à quelqu'un de l'extérieur de faire la prestation. Nous, on l'a fait nous-mêmes. Même si quelquefois c'est pas le grand spécialiste ou la grande spécialiste du sujet, cependant, on le fait nous-mêmes et on apporte des éléments de réflexion qui sont, de notre point de vue, très importants parce que ça veut dire qu'on est en capacité de nous exprimer. Voilà, ça c'est le premier volet. Et le deuxième volet, c'est plus dans la société, être plus force de proposition ou de réflexion sur des grands thèmes qui sont liés à la vieillesse. Mais bon, peut-être on en parlera plus tard.
1: Absolument.
0: Ouais.
1: Vous vouliez rajouter quelque chose, Jocelyne?
0: Oui, alors ça peut être lié à la vieillesse, mais ça peut être aussi plus large. Par exemple, on a participé, c'était il y a un an et demi, avec la fac en face, la fac de droit, à des marches exploratrices dans la ville pour voir un petit peu les sensations. On était avec des jeunes étudiants, il y avait des femmes d'un côté, des hommes de l'autre, et on était nous aussi représentantes des vieilles. Donc c'était intéressant aussi. On était un peu dans de l'intergénérationnel, en fait, pour un petit peu discuter et échanger sur les perceptions de ce qu'on peut avoir dans la ville. Est-ce qu'on est en danger? Est-ce qu'on se sent bien sur telle ou telle place, à tel endroit? Enfin bon, c'était très, très intéressant, mais on fait plein de choses.
1: Et qu'est-ce qu'il en est ressorti justement de cette marche exploratrice? Est-ce que les jeunes générations, par exemple, vous ont dit à la fin, ah ben oui, nous on n'avait pas perçu que tel endroit de la ville pouvait être stressant ou dangereux pour une... Comment ça s'est passé? Qu'est-ce qu'il en est ressorti?
0: Eh ben, c'est plutôt
2: C'est
0: l'inverse.
2: l'inverse, oui.
0: Oui, c'est plutôt l'inverse. Tu veux?
2: Bah, en fait, c'était dans le cadre d'un travail du CODEV
0: Ouais.
2: qui était une saisine du CODEV, qui
1: Donc, au
2: était
1: CODEV, on
2: le.
1: rappelle
2: Alors, le
1: qu'il
2: CODEV, c'est le comité de développement. Donc, c'est
1: de
2: un
1: Toulouse
2: organe de
1: Métropole. Hein.
2: Toulouse Métropole et c'est un organe, on va dire, de démocratie participative obligatoire, etc. Et là, il y avait une demande qui était que les femmes dans l'espace public, le genre et espace public, je crois que c'était le
0: C'est
2: vrai
0: ça.
2: terme. Et donc, il y a une équipe de jeunes femmes assez remarquables qui ont pris en charge le thème, qui ont réfléchi à tout un tas de choses et ont décidé de faire une grande journée sur ce sujet et de faire ces marches exploratoires, plutôt d'ailleurs dans le quartier, par ici. Et c'était vraiment intéressant parce qu'on s'est rendu compte qu'on avait souvent les mêmes préoccupations. C'est-à-dire que, je prends un cas tout bête, mais vous prenez une rue, vous avez 3-4 poubelles sur la rue, bah, nous, c'est pas forcément facile pour descendre, enfin bon, voilà. Et pour des jeunes femmes ou des jeunes hommes, d'ailleurs, avec une poussette, bah, c'est galère aussi. Donc, vous voyez, petit à petit, on s'aperçoit qu'en travaillant ensemble, on a un intérêt parce qu'on traite un peu des problèmes qui sont proches. Et ça, c'était vraiment étonnant de retrouver des proximités. Ouais. Par exemple, nous, on pouvait dire, ah ben moi, là, j'ai peur, mais je ne sors pas beaucoup. Il y avait une jeune femme qui était dans mon groupe, elle disait, ah là là, moi, j'ai très peur, là, quand je me balade la nuit.
1: Oui, mais ça, c'est la question, effectivement. Bah, genre, femme dans l'espace public, mais vieux dans l'espace public. Bah, comment vous avez recoupé le...
2: Bah, c'était pas à l'origine vieux dans l'espace public. Mais ce qui était intéressant, c'est qu'on s'est rendu compte que dans les réflexions qu'on faisait en marchant, eh ben, ça se regroupait, ça se recoupait. C'est-à-dire quand on disait, moi je disais, je sais plus ce qu'il y avait, je disais, ah bah tiens, il y a un truc idiot, c'est les toilettes. À un moment, je passe à côté des toilettes, je dis, ah ben il y a toilettes publiques, en plus celles-là, elles sont propres. Et les gens qui étaient là, il y avait un jeune homme et il y avait une jeune femme qui me dit, ah oui, non mais c'est vrai, j'y avais pas pensé, mais c'est vrai que pour nous, c'est pas facile les toilettes, etc. Alors que, bon, ça paraît anodin. Mais cependant, on sait qu'à un moment donné, je sais qu'il y avait un projet d'enlever les toilettes parce que ça coûtait cher. Ben non, c'est plutôt bien. Enfin, vous voyez, c'est le genre de petites choses comme ça qui ne sont pas si petites que ça.
0: Oui, alors on n'était pas dans le même groupe. Hein. Moi, je n'ai pas eu du tout les mêmes sensations. Moi, j'ai été très étonnée parce que, bon, je suis du quartier. Oui, moi, je n'ai pas peur
1: du quartier. On rappelle qu'on est dans plein centre-ville de Toulouse, dans le quartier Arnaud de l'université, Bernard, voilà, entre Arnaud Bernard et le
0: Capitole
1: de l'Arsenal.
0: Voilà, c'est ça. Et justement, dans mon groupe, il y avait beaucoup de jeunes femmes et elles étaient dans une sensation vraiment d'insécurité. Et moi, ça m'a frappée parce que je n'ai pas du tout cette sensation-là. Et je pense que c'était intéressant aussi à entendre, parce que c'est probablement aussi elles qui sont plus en danger ou en insécurité réelle dans la ville que bon des personnes plus âgées.
2: On sort moins aussi.
0: Ouais.
2: Peut-être.
0: Oh,
2: pas
0: ça,
2: non,
0: remarque,
2: même.
0: Non.
2: Non. Non, c'est vrai.
0: Non.
2: C'est vrai.
0: Non, non. Mais c'est ça la leçon que j'ai retenue. C'est de me dire, il y a une génération qui subit de plein fouet quelque chose d'une évolution sociale que je n'ai pas vécue à ce point-là.
1: Ouais. Je reviens sur un élément qui est mis en avant dans l'histoire de la création d'Hold Up, c'était que l'association s'adressait aux personnes autour de la deuxième étape de la retraite. Ouais, ouais. Mais vous disiez aujourd'hui, Isabelle, que cette catégorie-là s'est élargie, avec peut-être un rajeunissement aussi des adhérents. On a une vision aujourd'hui plus extensive de l'entrée en vieillesse.
2: Oui, oui. Enfin, je pense que, en tous les cas, je ne sais pas si c'est une vision extensive, mais c'est que des gens qui nous rejoignent à Hold Up, que ce soit ici ou à Paris, il y a des gens plus jeunes. Et par contre, ce qui est intéressant, c'est quand il y a des gens plus âgés, par exemple, c'est vrai qu'on est dans une période où on va avoir des centenaires, beaucoup plus de centenaires, etc. C'est-à-dire que c'est un phénomène de société incroyable, cette histoire de la vieillesse. Du coup, par exemple, à Paris, il y a des groupes spécifiques de gens qui ont plus de 90 ans et qui se posent un certain nombre de questions qui, nous, pour le moment, ne nous intéressent pas. Mais ce qui est intéressant avec Hold Up, c'est que c'est ouvert. Donc on dit, même on a eu des jeunes, mais l'idée des jeunes, c'est plutôt ils vont nous aider à faire une étude, une recherche, etc. Mais c'est vraiment un collectif de personnes âgées, de vieux et de vieilles, qui ont envie de faire des choses et de réfléchir surtout à ce qui se passe dans la société vis-à-vis de nous, mais aussi dans la société globalement.
0: Oui, mais Isa, en même temps, c'est quelque chose qui nous traverse parce qu'on a un certain nombre aussi d'adhérents qui sont plus âgés, qui ont dépassé les 80, voire qui abordent les 90 ans et qu'on ne voit plus.
2: Bah oui.
0: Et donc, on est en train là vraiment de réfléchir sur comment continuer à les intégrer et continuer à faire qu'on puisse rester en contact et qu'ils puissent rester en contact avec nous.
1: Oui, vous ne les voyez plus pour des questions de perte d'autonomie ou parce qu'ils se sont lassés, je ne sais pas.
0: Non.
2: Ah ceux qui sont lassés, je dirais que ce n'est pas grave, c'est-à-dire qu'ils sont c'est leur allant pour nous, mais ce n'est pas grave. C'est un choix. Par contre, on sait qu'on a des adhérents qu'on connaît qui ne peuvent plus venir parce qu'ils sont dépendants et donc ils ne peuvent pas venir à nos réunions, etc. Alors on a essayé d'en faire une fois, on l'a fait chez eux, mais ce n'est pas si simple que ça. Ouais. Donc voilà. Mais c'est vrai qu'il y a toute une palette d'activités qu'on mène au sein de Hold Up qui évolue. Par exemple, je prends un exemple qui était... on a fait du théâtre, on a joué deux pièces de théâtre. Et c'est venu un peu comme ça, par hasard. C'est-à-dire qu'on n'a jamais dit, Hold Up, c'est un atelier de théâtre. Non, c'est un jour, quelqu'un est venu nous voir, une jeune metteur en scène, en nous disant, voilà, je voudrais recueillir des paroles de vieux, je veux faire une pièce, qu'est-ce que vous en pensez ? Et on a pu le faire. Et là, on l'a fait. C'est ça qui est aussi, je trouve, chouette. C'est qu'on n'est pas bloqué dans une thématique, dans une activité. C'est juste que s'il y a une envie qu'elle nous paraît cohérente, voilà, parole de vieux, c'était vraiment cohérent pour nous. Ça nous parlait et ça nous paraissait logique. Ben, on y va. Et ça, c'est chouette parce que c'est de se dire, on y va. Ça veut dire qu'on peut le faire. Ça paraît idiot, mais c'est, à un moment donné, on se pose des fois des questions sur notre mobilité, etc. On se dit on peut le faire, et ça, c'est cool.
1: Je reviens sur un des slogans de l'association dont on a parlé, hein, plus si jeune, mais pas si vieux. Est-ce qu'aujourd'hui, et je vais vous poser la question en faisant écho au groupe de la Ménardière, qu'on est allé voir dans le cadre de cette émission, est-ce que vous avez l'impression qu'on est vieux plus jeune, parce qu'on s'interroge davantage sur ce que ça va devenir plus tard, puisque à la Ménardière, il y a quelques, alors il n'y en a pas beaucoup, mais quelques sociétaires qui n'ont pas encore 60 ans. Alors, c'est encore jeune. Est-ce qu'on se projette déjà, est-ce que vous avez la sensation depuis quelques années qu'on se projette plus facilement sur cette réflexion-là face effectivement au tsunami de vieux qui va arriver? C'est une expression qu'on emploie beaucoup dans la presse aujourd'hui. On y reviendra à propos du plan grand âge qui a encore été une fois ajourné. Mais voilà, est-ce qu'on est décomplexé par rapport à ça, Isabelle?
2: Je ne sais pas si on est décomplexé. Je crois que le cas particulier de la Ménardière, c'est qu'aussi, c'est le côté habitat participatif, collectif, c'est-à-dire qu'avec l'entraide, etc. Alors, c'est quand même particulier et c'est vraiment très, très, très, très intéressant. Si on prend nos cas, ton cas particulier, enfin, moi, si je prends mon cas particulier, c'est vraiment après ma retraite. Et un beau moment après ma retraite que je me suis dit, je sais que j'ai écrit à Hold Up Paris en leur disant, mais il n'y a pas un Hold Up à Toulouse, etc. Mais c'était bien quelques années après ma retraite. Donc j'étais au-delà de 60 et quelques. Donc voilà, je ne sais pas. Ça, je ne sais pas. Moi, je n'ai pas tellement remarqué ça.
0: Moi, je pense qu'au regard des discussions et des débats qu'on peut avoir, moi, je crois qu'il y a encore quand même quelque chose de tabou autour de cette question de l'âge, et que je crois que dans nos têtes, je peux dire nous, on recule encore véritablement à la réflexion sur cet homme-là. Je crois qu'on se sent pas trop vieux quand on entre à Hold Up. C'est au fur et à mesure du temps qui passe que la question peut se poser, et que donc on peut avoir des questionnements sur ça, mais moi je pense que pas trop.
1: Je vous pose cette question parce que depuis quelques années, Antoine Decaune a créé la revue Vieux. Patrick Mahé, ici, qui est le correspondant local du Conseil national autoproclamé de la vieillesse. Rien que ce titre-là montre que, bon, on n'a plus honte d'être vieux d'une certaine manière. Et la revue Vieux, donc créée par Antoine Decaune, montre que, bon, on peut tout à fait assumer ça et presque le revendiquer. Ça vous paraît pas être un changement évidemment positif?
0: Ça oui. Revendiquer, c'est pour ça qu'on dit vieux et qu'on assume le terme vieux ou vieille et qu'on veut pas se faire appeler senior. Ça, c'est aussi une de nos particularités. Oui, je pense sur la revendication à être que vieux, c'est pas une tare. Que vieux, c'est un état d'aventure humaine. Mais oui, ça je pense que oui. Oui.
1: Ça a un peu changé.
0: Ah oui, ça a changé.
2: Oui, ça a un peu changé. Ça, oui. Mais parce que le fait est que les gens sont quand même plus physiquement
0: plus en forme
2: et donc plus, et osent prendre la parole. Mais c'est vrai que par contre, la revue Vieux, moi, ce qui m'amuse, c'est que c'est des jeunes qui d'un seul coup découvrent qu'ils sont vieux. Et ça, je trouve ça drôle, parce que quand je vois j'ai entendu Decaune, puisqu'il avait une interview, ça me fait rire. Je lui dis, ah non, mais mon gars, tu découvres que t'es vieux. Bah ouais, bah c'est ça la vie.
1: Non, mais c'est presque rock'n'roll, ça va devenir tendance.
2: Voilà. Mais moi, je trouve ça émouvant en plus, parce que c'est comme s'il avait cette idée qu'il serait toujours jeune. Puis d'un coup, moi, j'ai vu une interview de lui, c'était drôle. Et bon, mais voilà. Mais à Hold Up, bon, bah, on est peut-être pas. Enfin, si, on est rock'n'roll quand même, mais je sais pas, j'ai l'impression que quand même. Ça arrive après la retraite quand même, cette question de... Et c'est vrai que la Ménardière ou l'habitat participatif, c'est autre chose. C'est la volonté d'être dans un endroit qui est sur des échanges, etc., avec un habitat où il y a de la coopération entre les gens. C'est quand même un autre... Une autre chose.
1: Et une interview d'Antoine Decaune qu'on peut, entre autres, retrouver sur le site d'Hold Up
2: oui.
1: Avec toute une batterie de vidéos sur différents thèmes qui sont mises en ligne. D'ailleurs, pour revenir aux activités d'Hold Up, que ce soit à Toulouse ou à Paris, le comité scientifique, il faut quand même en parler, ça c'est très important. Au-delà des ateliers, des discussions, il y a quand même aussi des recherches qui sont menées, Isabelle.
2: Oui, alors c'est des recherches qui sont menées. Alors là, c'est beaucoup Paris qui fait ça, parce que là, il y a le comité scientifique qui est pilotée encore par Marie-Françoise Fuchs, où elle associe des chercheurs, etc. Et il y a un groupe qui travaille avec l'Europe sur toutes ces questions, sur l'agisme, sur aging et tout ça. Donc ça, effectivement, et ça leur permet de réfléchir à des thématiques qu'on pourra traiter ou travailler. Par exemple, il y a eu un travail sur les EHPAD, mais ça s'est fait avec les adhérents. C'est-à-dire que ce sont des adhérents qui vont en immersion et on rencontre à travers l'étude qui est faite avec des chercheurs, des gens qui aident, qui sont financés pour le coup pour travailler ça. Et là, Paris a les moyens de faire. Mais nous, on est associés à ce genre d'études. Sur la question des solitudes, puisque vous voyez la question de la solitude, des solitudes, des adhérents qu'on ne voit plus, nous, on s'en rend compte. On en a parlé avec Paris. On sent que Paris va vraisemblablement essayer de travailler sur ces sujets-là. Alors, c'est une question de moyens après. Mais pareil, je prends aussi un sujet qui est le permis de conduire, l'histoire du nouveau permis de conduire, parce qu'il y a une personne de Hold Up Paris qui fait partie du groupe de l'équipe sur la sécurité routière pour apporter la parole des vieux sur ce sujet-là, c'est-à-dire qu'est-ce que ça va avoir comme effet, qu'est-ce qu'on peut faire, quelles sont les préconisations notamment, et puis qu'est-ce qu'on peut dire sur le type d'examen, etc. Donc vous voyez, là... C'est les gens qui travaillent sur la sécurité routière qui se disent, tiens, il y a Hold Up, on va les associer à la réflexion. Vous voyez, donc ça, c'est... Et le comité scientifique, nous, on n'y est pas en tant que Toulouse, mais c'est vraiment une équipe qui existe depuis le début, avec cette volonté que quand il y a des recherches sur des sujets, qu'il y ait une rigueur scientifique.
1: Donc la réflexion est en cours de route.
0: Elle va commencer.
2: Pour nous, elle commence à Toulouse. Pour Paris, c'est moins... Il y a beaucoup de transports en commun, etc. Mais ça me fait penser qu'on a un slogan qu'on partage aussi avec le CNAV, c'est rien pour nous sans nous. C'est-à-dire qu'effectivement, souvent, et c'est ce sur quoi ou contre quoi on se révolte un peu, c'est de se dire attention, arrêtez de vouloir notre bien. Quoi. Alors là, le permis de conduire, c'est le bien de la société, mais on ne prend pas le gaz hilarant, là, on ne prend pas le truc, on n'est pas spécialiste de ça. Or, il y a beaucoup d'accidents qui sont liés à la vitesse, etc. Souvent, les gens, les personnes âgées, surtout en campagne, ils font le même trajet, c'est-à-dire des petits trajets, parce que c'est obligatoire, aller faire des courses, des choses comme ça. Ça ne veut pas dire qu'il n'y a pas de risque, mais l'idée, c'est de se dire, attention, il faut qu'on soit présent. Et là, ce qui est bien avec Hold Up, je dis Paris, auquel on est souvent associé sur certaines études, etc., c'est qu'on part toujours de la réflexion, de l'analyse, etc., des vieux, même les enquêtes qui sont menées. Par exemple, il y a une très grosse enquête qui a été faite par Paris, à laquelle on a participé, qui s'appelait « Quel lieu de vie pour nos vieux jours ?» Ça, c'est un gros travail où il y a eu plus de 1000 réponses. Et c'est intéressant parce que là, il y a le comité scientifique qui dit comment se fait l'enquête, quel questionnaire. Enfin, vous voyez, ça, c'est la puissance d'analyse, de réflexion de Hold Up Paris. Et puis après, il faut être présent dans les institutions, au niveau national, au niveau du ministère, sur tout ce qui est la solidarité, la vieillesse. Enfin, bon, bref, il faut être... les mutuelles, enfin, vous voyez, il y a plein de choses qui nous concernent et souvent on nous met à l'écart parce qu'on est trop, on est vieux, donc quand même, les pauvres petits, on va s'occuper de... Non, vous vous occupez pas de nous, nous on veut pouvoir parler.
1: Très bien.
2: Enfin, c'est pas qu'on le fasse très bien, mais au moins on a des choses à dire. Bavarde comme on est, vous vous rendez compte.
0: Mais moi, il y a une idée de slogan qui me vient là. Rien pour nous sans nous, mais rien contre nous sans nous. Aussi.
2: Ah oui, c'est vrai aussi.
0: Je pense qu'il faut faire les deux.
2: Oui, tu as raison, c'est vrai.
1: À propos de réflexion et d'actualité, quelques mots sur le report, le nouveau report du plan Grand Âge. Quel est votre sentiment, Isabelle Hesch, sur cette
2: Moi, j'ai l'impression que le plan Grand Âge, finalement, quand je suis arrivée au Hold-up, on en parlait pas mal. Puis d'un seul coup, on n'en a plus du tout parlé. Puis après, ça devait sortir, là.
1: Alors, il faut le rappeler qu'il est un serpent de mer des deux mandats d'Emmanuel Macron,
2: voilà,
1: puisqu'il l'avait annoncé en 2017 ou 2018, je crois, et puis que ce plan a été constamment ajourné. Et la dernière justification en date, c'est le départ de la ministre qui était chargée de cette question. Voilà, je vous ai interrompu, mais...
2: Non, mais vous avez raison de repréciser. Mais c'est vrai que le plan Grand Âge, c'est quand même des réflexions à mener sur, la vieillesse, la grande vieillesse, qu'est-ce qui se passe, la fin de vie aussi, ça c'est des réflexions qui sont importantes. Donc il y a tous ces sujets-là. Et puis la prise en compte du financement, c'est-à-dire le fameux cinquième risque de la grande vieillesse. Comment on va financer cette dépendance qui coûtera forcément très cher? Et du coup, qu'est-ce qu'on fait? Et là, pour le coup, j'ai l'impression que pas facile, parce que ça va heurter. Il y a l'histoire de la sécurité sociale, la loi sur le
1: Alors voilà, justement, en 2020, une nouvelle branche a été créée au sein de la sécurité sociale, donc sous l'égide de la Caisse nationale de solidarité pour l'autonomie, qui préconisait la création de 500 000 solutions de logement intermédiaire d'ici 2050, donc ce qui est quand même colossal.
2: 500 000, et puis aussi, j'ai entendu récemment, alors je n'ai plus le nombre en tête, mais d'aide à domicile. De service à la personne, pardon, et je ne sais plus le nom, mais c'était faramineux, on les a pas. Donc vous voyez, ce plan, c'est un peu l'idée qu'on va faire quelque chose, il va se passer quelque chose, ça va être pris en charge, ça va être financé, mais à mon avis, je pense qu'on ne sait pas comment ça va être financé. Enfin, je ne sais pas si tu es d'accord avec moi, mais moi j'ai l'impression, d'ailleurs... Je n'ai pas vu dans le Hold-up depuis quelque temps des prises de parole sur le sujet. Hein.
3: Non, moi, je
1: pense... beaucoup.
3: Oui, je pense que dans la...
1: Rapprochez-le.
3: Je pense que on n'est pas dans une période favorable au développement de ce plan, parce qu'effectivement, ce que tu disais, hein, ça suppose des moyens. En tous les cas, je ne sais pas si on les a pour ça, on les a pour pas beaucoup de choses en ce moment. Donc, et je ne sais pas non plus au niveau politique quelle est la priorité faite à la question de l'âge et du grand âge. Je ne sais pas du tout si c'est une priorité.
1: Alors justement, est-ce que d'après vous, c'est une question de manque de moyens ou est-ce que c'est une question de manque de moyens et d'absence de réflexion?
3: Moi, je dirais absence de... En tous les cas, retard, peut-être pas absence de réflexion, retard sur la réflexion, manque d'ambition politique. C'est vrai qu'on est... Alors bon, on va s'engager sur des choses plus personnelles, mais on est quand même assez échaudé. Si on prend... Alors, ça n'a pas à voir avec les vieux, mais par exemple, la santé mentale des jeunes.
2: Bah oui.
3: Où on en est là aujourd'hui, alors que c'est un fait social et une priorité absolument.
1: Avec des hôpitaux psychiatriques qui sont
3: sursaturés.
2: Des sursaturés.
3: Enfin bon, c'est
2: des gens dans la rue.
3: Donc je sais pas. Moi, je crois que je crains que ce soit du bricolage.
2: Ouais.
3: Mais bon, faisons confiance en l'avenir. Mais enfin, voilà, je
2: avec un risque de nous culpabiliser. C'est ça un peu, c'est pour ça qu'aussi de nous culpabiliser en disant mais vous rendez compte, ça me fait penser au fric, un fric dingue, mais de dire ben vous rendez compte ce que ça va coûter. Et c'est vrai que c'est un problème. Moi je pense beaucoup tout ce qui est service à la personne, c'est-à-dire qu'il y a un besoin d'aide, il va y avoir un besoin énorme en termes de recrutement. Sauf que on a du mal à recruter parce que c'est souvent des métiers mal payés, etc., etc. Donc on se rend compte que ce truc, c'est énorme. C'est-à-dire, comme vous dites, c'est un serpent de mer, parce qu'à chaque fois qu'on commence à regarder ce serpent-là, j'ai l'impression que les politiques prennent peur. C'est pour ça que nous, on se dit, on essaye de réfléchir à des solutions. Les solutions d'habitat, tout un tas d'idées qu'on essaye d'avoir. sur ce sujet. Et puis en plus, ça a percuté ce qui s'est passé autour des EHPAD. Donc en plus, il y a la question, qu'est-ce qu'on fait de tous ces lieux de vie qui existent, qui ont coûté certainement de l'argent, et comment on les fait évoluer, par exemple. Donc vous voyez, il y a tellement de choses, moi je trouve, dans ce plan grand âge, et puis dans le financement de ce plan-là, que je suis sûre qu'il y a d'autres priorités.
1: Avec le risque éventuel que ce ne soit que des acteurs privés qui tentent de s'emparer de ce marché-là, qui est encore une fois considérable. Oui. Juste un dernier chiffre qui est donné par l'INSEE, mais d'ici 2050, il y aura 700 000 nouveaux seniors, alors ou vieux, puisque c'est le terme senior, 700 000 nouveaux vieux en perte d'autonomie d'ici 2050. Ben voilà, donc ça donne une idée du chemin.
2: Donc 700 000, ça veut dire en termes de services, combien de personnes? J'ai entendu ça à la radio l'autre jour, je me suis dit, il en faut 700 000, il y en a 200 000. Quoi. Donc comment on recrute Voilà, ça, on ne sait pas. Enfin, je pense que ça va être difficile. Alors, c'est pour ça que nous, on pense qu'il faut réfléchir, agir à des solutions. C'est-à-dire que, par exemple, Paris réfléchit et nous, il pense à la solution, par exemple, d'un habitat hybride. C'est-à-dire de se dire, est-ce que ça doit être maintien à domicile parce que ça coûte moins cher. Est-ce que ça doit être EHPAD? Est-ce que ça doit être ça? C'est-à-dire essayer de trouver des solutions un peu plus, comment dire, plus fines, plus douces dans les intersections entre les différentes solutions. Parce qu'on s'aperçoit que à un moment, on dit « Ah, c'est fini, l'appartement, c'est plus possible. » Alors, on arrête l'appartement, hop là, on va à l'EHPAD. Réfléchissons à des nouvelles transitions, à des solutions qui existent ailleurs, en Belgique, ils font beaucoup de choses. Enfin, vous voyez, il y a une jeune équipe, là, Oustalada, qui était sur la table ronde, qui cherche à monter des solutions, des projets d'habitat différents. Bon, nous, on a envie d'être au courant de tout ça et puis d'essayer de participer, d'amener notre grain de sel, si je puis dire.
0: Je voulais revenir sur la culpabilisation. Ça a déjà commencé. C'est-à-dire qu'on considère, ça y est, hein, ça sort au niveau de l'analyse, la place des vieux de notre génération, les boomers, on a eu une vie extraordinaire, on a les patrimoines les plus importants depuis jamais. Et donc, il faut qu'on paye quelque part. Il faut que, voilà.
1: C'est bon, vous vous êtes gavés, donc maintenant...
0: C'est ça. Donc la culpabilisation, elle est déjà là. Elle est déjà là.
2: Oui, oui, oui.
0: Donc, c'est un peu l'expectative, on ne sait pas.
1: J'ai fait le tour des éléments que je voulais évoquer avec vous. Est-ce qu'il y a des points importants que j'aurais oublié de soulever, que ce soit par rapport à l'association ou par rapport à d'autres sujets d'actualité, puisque je vous ai vu avec différentes notes. Donc, voilà, s'il y a des éléments que vous souhaitez aborder, on peut tout à fait le faire. Hein.
2: On a une réflexion aussi sur la question de la santé. Parce que c'est vrai que, par exemple, on a commencé une étude, elle évolue un peu de façon sur, par exemple, le lien entre une pathologie et l'agisme, c'est-à-dire la discrimination sur l'âge.
0: C'est une recherche. Hein.
2: Et c'était une recherche, effectivement, avec l'INSERM, etc., sur les lombalgies. Donc, vous voyez, on a aussi, je pense que c'est aussi intéressant de se dire qu'on peut participer en tant qu'association Hold Up à ce type de travail, ce type de recherche. Et souvent on est contacté par des jeunes, alors soit par exemple on a une jeune thésarde là qu'on a vue au département qui est vraiment intéressante, qui dit tiens, j'aimerais bien échanger avec vous, continuer à travailler avec vous pour avoir votre parole et essayer de comprendre comment ça fonctionne. Donc voyez, ça c'est, moi je trouve que ça c'est un point important qu'on retrouve pas forcément ailleurs dans d'autres associations, c'est ce côté de volonté de réfléchir, d'essayer de trouver des solutions au-delà des ateliers qui sont chouettes parce que c'est bien, parce qu'on se rend compte, parce qu'on se connaît, parce que voilà. Et puis parce qu'on fait ce qu'on a envie de faire. Voilà. Hein? Mais il y a aussi cette volonté de réfléchir et sur des sujets qui sont certes les nôtres, mais pas que, parce que c'est des sujets de société. C'est-à-dire que là, il y a une réflexion que Paris fait sur les relations entre les grands-parents et les générations Z. ils nous ont demandé si on pouvait un peu réfléchir avec eux, comment ça se passe, comment... Bon, vous voyez, c'est pas qu'une, c'est une question de vieux, c'est une question de comment il y a des liens qui se font dans la société entre les différentes générations. Et ça, c'est chouette. Voilà.
0: Oui, c'est pas une vision corporatiste.
1: Hein. Des vieux. C'est pas encore un métier.
0: C'est ça. Mais c'est vrai aussi que, par exemple, on est intéressé, on a des liens très étroits avec ICOP et puis le Gérontopole. Et on nous a demandé aussi si on pouvait demander à nos adhérents de participer. Voilà.
1: Alors, ICOP, on rappelle, c'est un grand projet de technologie de pointe, hein, de science de pointe, qui est mené donc à l'Oncopole de Toulouse, sous l'égide évidemment du CHU.
0: CHU.
1: Oui,
0: donc, c'est pas l'Oncopole.
1: C'est donc sous le programme LSAGE. Hein, donc
0: oui, c'est ça, exactement.
2: C'est un IHU, c'est un des grands, un pôle de recherche universitaire qui est vraiment. Il n'y en a pas tant que ça en France. Hein, donc,
0: oui, donc. On est, alors c'est pas qu'on est à l'affût, mais en tous les cas, là aussi, c'est important de porter notre vision des choses et ce qu'on peut avoir à dire ou nos interrogations aussi, hein, parce que
2: je pense à un truc aussi de ce qu'on fait aussi, qu'on essaye de faire autour de la santé, c'est aussi échanger de nos expériences. Et nos parcours, par exemple, il y a un grand projet de l'équipe avec Cynthia Fleury, tout ça, les équipes parisiennes sur le savoir patient. Et donc là, on a un groupe qui réfléchit à comment être au cœur, comment est-ce que le patient peut être au cœur, alors pas maîtrisé, mais au cœur de son parcours santé. Et là, c'est vraiment intéressant parce que ça veut dire comment on peut être acteur, c'est-à-dire au cœur, mais surtout acteur de son parcours entier, avec cette idée de tout ce qu'on appelle la paire aidance, c'est-à-dire que les patients s'aident entre eux, parce qu'on voit bien toutes ces associations de diabétiques, de ceci, de cela. Ben, nous, on est un peu aussi dans ça, c'est-à-dire qu'on n'est pas sur une pathologie, mais on est sur le fait de vieillir et d'échanger, de partager, d'être dans cette aidance, parce que c'est ça qu'on fait d'une certaine façon, mais de façon inconsciente. On ne le dit pas vraiment, mais moi, je trouve que ça, on le fait. Enfin, je ne sais pas si tu es d'accord avec moi, mais ça, c'est un truc qui me frappe, c'est que petit à petit, il y a ces espèces de « oui, attention, il faut faire ça, plutôt ça ». Enfin bon, il y a ce côté un peu échange sur notre propre parcours de santé.
0: Oui, moi, j'ai envie de dire aussi, grâce à Hold Up, et depuis que je suis à Hold Up, sur la question du savoir patient, moi, j'ai beaucoup, beaucoup bougé, beaucoup appris, et j'ai plus du tout la même attitude avec les médecins.
1: Alors expliquez-nous. concrètement.
0: C'est-à-dire que s'il y a quelque chose que le médecin ne semble pas comprendre, je me dis pas dans ma tête, bon, bah, il veut pas comprendre, il s'en fiche, etc. J'explique. J'explique les difficultés liées à mes pathologies, parce que j'en ai plusieurs, enfin peu importe. Et j'essaie d'instaurer le dialogue et je remarque que ça fonctionne. Bon, sauf si on peut tomber sur quelqu'un d'obtus, mais franchement, partager et aussi, on va dire, aider le médecin quelque part au diagnostic. Je trouve que c'est quelque chose qui fait partie aussi de cette énergie, moi, que m'a donnée Hold Up, et puis aussi un petit peu des instruments d'analyse aussi pour ça. Et je trouve que c'est extrêmement important.
1: Isabelle Hesch, Jocelyne Boucaud, merci beaucoup d'avoir participé à cette émission.
2: Merci, bon courage pour le montage.
0: Merci à vous.

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1: En ces temps-là, il n'y avait pas de frontière entre le métier d'acteur et celui de chanteur. Nous étions en 1939, quelques mois avant que les canons ne tonnent.

0: et Fernandel chantait, Félicie aussi, écrite et composée par Albert Wilmets. Fernandel a tellement imposé sa patte d'interprète sur Félicie que peu d'artistes ont osé reprendre la chanson. Jusqu'à ce que Gérard Rinaldi, acteur et ex-charlot de son état, en livre une version jazz sur son disque Un petit air de crooner en 2011.
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Avant de devenir cette expression consacrée de la langue française, « Tout va très bien, Madame la Marquise » a donc été cette chanson incontournable, née en 1935 et publiée par l'orchestre de Reventura et ses collégiens. Tout le monde a chanté « Tout va très bien, Madame la Marquise » sous la douche ou au volant, mais peu ont osé la réinterpréter sur disque. Alors la chanteuse Enzo Enzo a relevé le défi, 66 ans après l'original.

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Joséphine Baker, la première chanteuse noire de la musique française, est devenue immortelle le jour où elle a signé « J'ai deux amours » en 1930 pour la revue Paris qui remue au Casino de Paris. La chanson, emblématique des temps coloniaux, va trouver un prolongement naturel dans la voix de Didi Bridgewater, dans un registre nettement plus jazz.

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0: 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Aujourd'hui, L'espion qui m'aimait, 10e opus de la série des films dont James Bond est le héros, produite par IOM Productions. Et c'est la 3e fois que Roger Moore incarne James Bond. Le film est sorti en 1977. Il a été réalisé par Lewis Gilbert. La musique a été composée par Marvin Hamlisch. Quelques mots sur la genèse du film. Il est adapté du roman The Spy Who Loved Me, écrit par Ian Fleming et paru en 1962, mais le film ne reprend que très peu d'éléments du livre. Dans le film, James Bond fait équipe avec l'agent soviétique Anya Amasova pour retrouver des sous-marins nucléaires russes et britanniques qui ont mystérieusement disparu. Leur mission les conduit à affronter un ennemi redoutable, Requin, un géant réputé indestructible et armé d'une mâchoire en acier aussi coupante qu'un rasoir. 007 devra également affronter Carl Stromberg, l'employeur de Requin. Stromberg veut se servir des sous-marins nucléaires qu'il a volés pour détruire le monde et créer une cité sous-marine. La pré-production du film a été retardée pendant près de 3 ans. Harry Saltzman a dû céder ses parts de la société mère IOM à United Artists. Des problèmes juridiques sur les droits d'adaptation des romans de Ian Fleming sont alors survenus. La phase de production du film a dû également être rallongée en raison de la difficulté de trouver un réalisateur. Steven Spielberg, alors en pleine post-production des Dents de la Mer, a été approché par les producteurs. Guy Hamilton était cependant le mieux placé pour réaliser le film, puisqu'il avait déjà été réalisateur de Goldfinger en 1964, puis Des diamants sont éternels, Vivre et laisser mourir et L'homme au pistolet d'or en 71, 73 et 74. Les 3 films qui ont précédé L'espion qui m'aimait. Mais Guy Hamilton préféra saisir l'opportunité de réaliser Superman en 1978, film qui sera finalement mis en scène par Richard Donner. Lewis Gilbert, qui avait réalisé On ne vit que deux fois en 1967, 10 ans auparavant, réalisera L'espion qui m'aimait. Survient ensuite un problème au niveau du scénario à la suite d'un procès remporté par Kevin McClory face à Ian Fleming. Le personnage de Blofeld ainsi que le spectre ne peuvent être utilisés à l'écran. Kevin McClory menace en effet de poursuivre en justice le producteur si ces 2 personnages apparaissent dans le film car il déclare en être le créateur. Toute référence à cela doit alors être supprimée. Albert Broccoli, producteur, approche de nombreux auteurs pour travailler sur le script. C'est finalement Richard Maybaum qui se charge du scénario en essayant d'y incorporer les idées des auteurs. Le scénario original de Maybaum faisait état d'une alliance de terroristes internationaux attaquant le QG du spectre et voulant établir le nouvel ordre mondial. Cependant, cela n'a pas été conservé. Lewis Gilbert intègre alors comme co-scénariste l'écrivain Christopher Wood. Lewis Gilbert souhaite alors se rapprocher des romans et s'éloigner du style Sean Connery. Le producteur, Albert Broccoli, demande alors à Christopher Wood de créer un méchant avec des dents d'acier, inspiré par un personnage nommé Aurore, qui figure dans l'un des romans de Fleming. Christopher Wood va créer le personnage de Carl Stromberg, qui sera substitué à Blofeld.
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0: Le tournage débute en août 1976 et se termine en janvier de l'année suivante. Les scènes sous-marines montrant la Lotus amphibie, les maquettes du pétrolier Liparus et celles de l'Atlantis, qui est le repère de Stromberg, ont été filmées à Nassau, aux Bahamas. Les scènes d'intérieur se déroulant au Mojaba Club, dans le bureau de M, ou encore dans le train ou sous la tente de Hussein, ont été tournées au studio Pinewood en Angleterre, comme de coutume. Celles se déroulant à l'intérieur du pétrolier Liparus ont été tournées dans une nouvelle annexe de Pinewood, spécialement créée pour l'occasion et inaugurée en 1976. La scène d'action à ski du pré-générique a été tournée en réalité sur le mont Asgard en terre de Baffin au Canada. Plusieurs scènes ont également été tournées en Égypte, au Caire, à Louxor, au bord du Nil, à Karnak, etc., ainsi qu'en Sardaigne, à Malte ou encore au Japon, mais également en Suisse. L'idée du QG sous-marin de Stromberg, Atlantis, fut inspiré par l'exposition internationale de 1975 tenue à Okinawa au Japon, où le public s'enthousiasma pour une ville flottante baptisée Aquapolis. Au final, le scénario de ce film est quasiment identique à celui de On ne vit que deux fois, en 1967, il a simplement été transposé au monde sous-marin. Dans ce film, James Bond devient la première personne à piloter un jet ski sur le grand écran. Selon Roger Moore, les autorités égyptiennes firent suivre le tournage de près par un fonctionnaire qui a veillé à ce que le pays soit montré sous un jour favorable. Pour que son trait d'ironie sur la qualité des constructeurs égyptiens échappe à la censure, Moore fit simplement les mouvements des lèvres et le son fut ajouté ultérieurement. Le dialogue est celui-ci, je cite « Où sont les pyramides d'antan ?»
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0: John Barry n'étant pas disponible pour des raisons obscures de taxation, Mervyn Emlich compose la bande originale du film. La chanson du générique d'entrée est « Nobody Does It Better ». Elle est composée par Mervyn Emlich, écrite par Carol Bayer-Sager et interprétée par Carly Simon. Elle sera un grand succès. Le compositeur avoue s'être inspiré de Mozart pour composer cette chanson. On peut d'ailleurs entendre le 21e concerto pour piano de Mozart dans la scène où l'Atlantis émerge. La bande originale de Emlich est assez marquée par la vague disco des années 70. Nous l'écoutons dans son intégralité.

C'était la bande originale de L'espion qui m'aimait, composée par Mervyn Hamlisch, pour le film réalisé par Lewis Gilbert en 1977, le 10e opus de la série des films dont James Bond est le héros, coproduite par IOM Productions. C'est la bande originale telle qu'elle a été commercialisée. Comme je le signalais tout à l'heure, le compositeur a avoué qu'il s'était inspiré de Mozart pour composer Nobody Does It Better, la chanson interprétée par Carly Simon. On peut d'ailleurs entendre un extrait du 21e concerto pour piano de Mozart dans la scène où l'Atlantis émerge, ainsi que d'autres morceaux classiques comme des Nocturnes de Chopin, ainsi que l'Aquarium tiré du Carnaval des animaux de Camille Saint-Saëns. Et je vous propose de l'écouter tout de suite. Voici l'Aquarium de Camille Saint-Saëns.

0: L'aquarium, extrait du Carnaval des animaux de Camille Saint-Saëns dans la version de Martha Argerich, Nelson Frère, pianiste, ainsi que Gidon Kremer et Isabelle Van Keulen, violoniste, ou encore le violoncelliste Micha Meski.
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0: En complément de programme, je vous propose de revenir sur les précédents films dont James Bond est le héros, film de la firme Ewen, en réécoutant les chansons de ces films. Par ordre chronologique, nous débutons par le James Bond Theme de Monty Norman, interprété par John Barry. C'était en 1962, suivi de la chanson From Russia with Love, interprétée par Matt Monro, composée par Lionel Bart. Ensuite, Shirley Bassey interprète Goldfinger, composée par John Barry. Tom Jones interprète Thunderball, toujours par John Barry. Nancy Sinatra, You Only Live Twice. Puis John Barry interprète l'instrumental tiré de Au Service Secret de Sa Majesté en 1969. Et enfin, Shirley Bassey interprète Diamonds Are Forever en 1971, toujours de John Barry.

0: À l'instant, Charlie Bassey, Diamonds Are Forever, en 1971, précédé du thème au service secret de Sa Majesté de la chanson You Only Live Twice par Nancy Sinatra, celle interprétée par Tom Jones pour Thunderball, également Charlie Bassey, Goldfinger, toutes des compositions de John Barry. Nous débutions par Matt Monroe interprétant la chanson From Russia With Love, composée par Lionel Bart, et par le James Bond theme, composé par Monty Norman et interprété par John Barry et son orchestre.
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0: Nous poursuivons avec la composition de Paul McCartney pour le film Vivre et laisser mourir, interprété par les Wings, avec Paul McCartney, Live and Let Die, suivi de Loulou qui interprète The Man with the Golden Gun, chanson de John Barry. Puis de nouveau, Charlie Bassey interprète Moonraker de John Barry, Sheena Easton For Your Eyes Only, chanson composée par Bill Conti en 1981 pour le film Rien que pour vos yeux. On retrouve John Barry, compositeur de All Time High pour le film Octopussy, puis A View to Kill pour le film Dangereusement Vôtre et The Living Daylights, Tué n'est pas joué, interprété par Rita Coolidge pour All Time High, Duran Duran pour A View to Kill et AA pour The Living Daylights.

à l'instant interprétant The Living Daylight, chanson pour le film Tu n'es pas joué en 1987, précédé de Doran Doran interprétant A View to Kill pour le film Dangereusement Votre, et Rita Coolidge interprétant All Time High en 1983 pour Octopussy, trois compositions de John Barry pour les films de James Bond. Ainsi s'achève la musica dédiée aujourd'hui au 10e opus de la série des films dont James Bond est le héros, L'espion qui m'aimait, en 1977, réalisé par Lewis Gilbert avec Roger Moore, qui interprétait.

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0: Allez, on va donner la parole à Pierre. On va parler maintenant de livres, mon cher Pierre.
1: Oui, on commence par un livre, on reste en Italie, qui s'appelle « La belle la confusion ». C'est le titre français également. Je n'ai pas besoin de le traduire, c'est « La belle confusion ». C'est un livre de Francesco Piccolo qui est sorti chez Albin Michel en 2025. Et c'est un livre qui est passionnant parce qu'il repose pour l'essentiel sur le tournage du Guépard et de 8 et demi qui se font au même moment en 1963. Et sur deux personnes que apparemment tout oppose, c'est Visconti d'une part et c'est Fellini de l'autre. On ne peut pas imaginer personnalités plus différentes, ne serait-ce que par leur parcours, par leurs ancêtres, par leurs films. Et pourtant, Francesco Piccolo, à la fin de cet ouvrage, arrive à trouver des points communs. Et tout son travail, c'est un travail qui est une sorte de mélange continuel où on passe d'un film à l'autre, d'une personnalité à l'autre, en voyant constamment tout ce qui les oppose et tout ce qui, in fine, leur permet d'avoir un langage commun. C'est celui, et je parle toujours, comme le fait Francesco Piccolo, d'un cinéma italien qui arrive à la fin de toute une époque. C'est-à-dire que pendant la période qui a suivi la guerre, entre 1944 pour aller vite et 1970, le cinéma italien a connu une vitalité absolument étonnante.
0: Hors norme.
1: Hors norme. Par la suite, souvent, il a travaillé au-dessous de la ceinture. Je ne vais pas le dire par rapport au film qui précède, mais c'est souvent le cas. Et il n'y a plus le même accueil de la part du public. Les salles italiennes étaient pleines. Je me rappelle, moi, j'ai vécu en Italie pendant un an et demi, en 70. Les salles étaient en grande partie vides. C'est-à-dire que c'était fini de la grande époque où tout le monde se retrouvait dans les cinémas. Mais c'est un phénomène qui n'était pas qu'italien. Il était partout présent dans toute l'Europe et peut-être dans le monde entier. Bon, donc là, ce qui est intéressant dans ce livre de Francesco Piccolo, c'est qu'il présente ces deux metteurs en scène comme les derniers titans, d'une certaine manière, les derniers grands noms, au même titre que Rossellini, qui, bien sûr, était déjà bien installé, ou de De Sanctis, qui ne tournait plus, ou de quelqu'un comme Bolognini, qui continuera sa carrière, mais pas au même niveau international. Alors, revenons sur les détails. En 1963, donc, il y a deux tournages. Le point commun, le trait d'union, c'est Claudia Cardinale, parce qu'elle est présente avec un rôle très important dans le Guépard, mais elle est également l'un des personnages féminins du film de Fellini. Le fait qu'elle puisse tourner au même moment dans les deux films n'a pas été si facile que ça. Il a fallu qu'il y ait toutes sortes de compromis, et compromis d'autant plus difficiles que les deux réalisateurs se détestent à cette époque, mais se détestent énormément, et cela depuis 1954, c'est-à-dire que quand sont sortis simultanément Senso et La Strada, il y a eu des débats politiques très forts, parce que Visconti avait une couleur très marquée du côté du Parti communiste italien, alors que Fellini était revendiqué à l'époque par les milieux religieux. Quand on connaît la suite de la carrière, ça peut surprendre, mais c'était comme ça. Et donc, c'est l'époque aussi où les grands journaux politiques consacraient beaucoup de place au cinéma et où donc chaque film devait être porteur d'un idéal catholique quand c'était un film du côté catholique ou d'un idéal communiste si c'était communiste. Or, Senso et La Strada sont absolument discutés de cette manière-là, c'est-à-dire que le Parti communiste fait bloc derrière Visconti, même s'il critique certains points pour Senso, alors que la droite catholique défend La Strada. Et la conséquence de tout cela, c'est une brouille qui va durer pendant très longtemps entre les deux réalisateurs. L'un et l'autre sont conscients de leur propre génie,

0: et ne sont pas très tolérants vis-à-vis du camp adverse. Cette rivalité continue ensuite en 1960, puisque au même moment sortent Rocco et ses frères et la Dolce Vita. Et le débat revient, et il revient d'autant plus fort que la Dolce Vita a aussitôt une renommée internationale, place véritablement Fellini dans le camp des très grands, et que Visconti est peut-être un petit peu jaloux. Et donc, quand il s'agit de tourner, 3 ans plus tard, Le Guépard et 8 et demi, les rivalités sont arrivées au maximum, et c'est ce qui est passionnant dans ce livre, c'est que passant constamment d'un film à l'autre, d'un tournage à un autre, on s'aperçoit de ce qui sont les mesquineries entre artistes, mais de ce que sont également tous les aléas d'un tournage. Et je trouve que c'est ça qui est intéressant, parce qu'on a tendance parfois à examiner le cinéma comme des universitaires ou comme des docteurs qui décortiquent un cadavre, c'est-à-dire comme si tout était voulu par le metteur en scène de A à Z. Or, on se rend compte, quand on voit un petit peu la réalité des tournages, qu'il n'en est rien, que c'est quelque chose qui peut évoluer et qu'il y a des questions humaines, il y a des questions qui tiennent à la disponibilité des studios, au tournage à l'extérieur, etc., etc. Mais ça, on le sait. Et qui fait ces choses font que le résultat final n'est pas forcément ce qu'il devait être au départ. Et on s'en rend compte aussi bien pour le film de Visconti, Le Guépard, que pour 8 et demi de Fellini. Pourquoi ? Parce que déjà dans les milieux communistes ou de gauche italienne, il y avait eu beaucoup de débats pour savoir s'il était normal d'adapter le roman de Lampedusa, noble sicilien, vieille famille et tout, même si c'était fait par quelqu'un qui était lui aussi de la plus vieille noblesse italienne, c'est-à-dire Visconti. Là, on se rend compte qu'au fil du tournage, la scène finale, qui est la scène finale du bal, et qui dure un quart du film à peu près, c'est-à-dire qui a demandé plus d'un mois de tournage, où on tournait pendant la nuit, et où les acteurs étaient épuisés, il y avait toutes les conditions difficiles de tournage dans le palais palermitain pour le film. Donc, Visconti finit par faire un film très personnel, alors qu'au départ, il était habitué à travailler sur un scénario qui était fait une fois pour toutes. Là, il s'exprime véritablement en tant qu'humain et avec ses propres problèmes dans toute la fin au milieu du bal, avec une identification évidente avec Burt Lancaster dans le rôle du prince Salina. Alors que dans l'autre camp, si je puis dire, côté de 8 et demi, la fin également était... Le film, d'abord, au départ, était tout à fait différent. C'est l'histoire d'un metteur en scène qui hésite à faire un film, qui a toutes sortes de tourments, qui ne sait pas comment ça va se passer, qui revoit les femmes qu'il a aimées, les femmes qu'il pourrait aimer, les femmes dont il rêve, etc., etc. C'est tout à fait Fellini, ce côté-là. Et la fin, quand il s'agit de faire la fin, il avait prévu de faire une fin dans un train avec les personnages principaux interprété par Marcello Mastroianni et sa femme, et où il repensait à tout ce qui était ses tourments intérieurs. Et au même moment, il doit tourner, comme ça se faisait en Italie, une sorte de bande-annonce. Et pour l'idée de la bande-annonce, il fait venir toutes ses actrices, et avec Marcello Mastroianni, avec son fouet, c'est une image qui est une image devenue iconique sur le tournage de 8 et demi, et petit à petit, il se rend compte que c'est comme ça qu'il doit finir son film, et que donc la scène du train qui devait être faite ne tient plus sur la durée, et qu'il vaut mieux terminer par quelque chose de plus joyeux, quelque chose de plus positif, et qu'il y ait cette sorte de réconciliation autour du metteur en scène et de l'ego surdimensionné et de Fellini et du metteur en scène qui le représente. Donc c'est ce qui est très intéressant, c'est que dans ce livre de Francesco Piccolo, qui s'adresse plutôt à des spécialistes de cinéma, des gens qui connaissent les films, mais il y a ces fils qui s'entremêlent en permanence, ces films qui s'entremêlent en permanence. Ce qu'il faut savoir aussi, et ce que dit d'ailleurs Francesco Piccolo, c'est que Après, au bout de quelques années, à la fin des années 60, Fellini et Visconti finissent par se réconcilier, au moins en apparence. Je ne sais pas si les sentiments y sont vraiment, mais ils font semblant de redevenir, sinon amis, du moins, alors qu'ils ne se saluaient pas pendant plusieurs années. Ils s'évitaient soigneusement. Et ce qui est intéressant aussi, c'est que Francesco Piccolo, pour compliquer le tout, met sa vie personnelle entre ces deux films. C'est-à-dire qu'il parle de lui, de son rapport au cinéma, et d'une certaine manière, tout ce livre repose sur le principe « Est-ce qu'on peut aimer deux films qui apparemment sont totalement opposés ?» Et quelle est la cohérence qui existe entre ces deux films si différents l'un de l'autre? Alors, c'est le contraire, et j'y reviens souvent quand j'en parle, de tout ce qui est une analyse universitaire, qui est le nez sur le guidon, et où on ne voit pas plus loin, et où on n'imagine pas combien faire un film est une affaire compliquée qui n'est jamais décidée d'avance.
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0: 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Plein d'autres joyaux groslandais vous attendent, sans oublier une expo consacrée aux dessinateurs ciné, le gros prix littéraire, des conférences, des concerts, des spectacles et des animations. 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
1: Bonjour à toutes et bonjour à tous. Je suis ravie d'accueillir aujourd'hui pour ce premier numéro d'Emprise de la rentrée les deux co-réalisateurs, réalisatrices d'un documentaire singulier qui sera diffusé le dimanche 20 septembre pendant le festival Fifi Gros 15e du nom. Ce documentaire vieux de 10 ans est consacré à l'une des plus grandes figures des mathématiques, un génie comme il en existe rarement et qui donne son nom au titre de votre film Catherine Aïra et Yves Le Pestipon. C'est Alexandre Grothendieck sur les routes d'un génie. Catherine Aïra, vous y suivez Yves Le Pestipon dans sa quête au début des années 2000. Retrouvez la trace d'Alexandre Grothendieck, le plus grand mathématicien du XXe siècle à la renommée internationale, théoricien de la géométrie algébrique, écrivain, philosophe, écologiste avant l'heure, idéaliste et qui s'est soudainement coupé du monde et de la recherche scientifique, retiré quelque part dans un coin du Larzac. Que s'est-il passé dans sa tête pour qu'autour des années 1970, l'auteur de Récoltes et semailles rompe avec le milieu de la science, renonce à des prix, cesse de publier, se retire de la société des hommes, tombe dans le mysticisme obsédé par la question du mal, laissant une cohorte d'admirateurs et d'admiratrices dans l'interrogation et suscitant autour de lui légendes et fantasmes. Bienvenue à tous les deux, Catherine Aïra et Yves Le Pestipon. Yves, c'est vous qui avez entraîné donc Catherine dans cette aventure?
2: Non, je m'inscris en faux, c'est elle. C'est un jour, dans un endroit très important pour moi, qui est la place Pinel, je lui racontais vaguement les aventures de Grothendieck. Ça devait se passer sur ici vers 2005, 2006, je ne sais pas très bien. Et puis les aventures que nous avions surtout avec Grothendieck, à la recherche de Grothendieck. Quand elle m'a dit, soudain, il faut faire un film sur Grothendieck. Et donc, moi, j'avais aucune intention de faire un film sur Grothendieck. D'abord, je ne savais pas faire un film. J'avais aucune idée qu'on faisait un film. Je ne pensais pas du tout qu'on pouvait faire un film sur Grothendieck, etc., etc. Et donc, c'est elle qui m'entraînait, non pas à la poursuite de Grothendieck, si on peut dire, puisqu'on était déjà un peu avec mes amis allés s'interroger sur lui. Mais c'est elle qui m'entraînait dans le projet qui aboutit à ce film, qui s'appelle Grothendieck sur les routes d'un génie, et dans lequel on est allé chercher Grothendieck, non pas dans le Larzac, comme vous l'avez dit à l'instant, parce qu'il s'est certes, il a un peu circulé sur le Larzac, mais dire que c'est sur le Larzac, c'est déclencher une guerre avec l'Ariège, parce qu'en réalité, Grothendieck s'est retiré, enfin, après plusieurs épisodes de retrait, au bout du compte, à côté de Saint-Girons, à la Serre, et en fait, il est mort à Saint-Girons. Donc, il a passé les dernières années de sa vie dans l'Ariège, ce dont les Ariégeois ont toutes sortes de raisons d'être très fiers.
1: Et alors, comment vous avez-vous eu connaissance de l'existence de Grothendieck?
2: Alors, j'ai eu connaissance il y a longtemps, c'est-à-dire autour des années 2000 ou un petit peu avant, à un moment où on parlait extrêmement peu de Grothendieck, on va dire, dans le grand public. Grothendieck était célèbre chez les mathématiciens, et puis il était fréquenté par des gens, on va dire, alternatifs, hein, pour faire simple, écologiques, alternatifs, etc. Donc il était connu d'un assez petit nombre de gens très intéressants, assez peu connus. Et donc quelqu'un comme moi ne connaissait pas Grothendieck, et quand j'ai parlé de Grothendieck à mes collègues en classe préparatoire ou dans les écoles normales supérieures, je n'ai trouvé qu'un ou deux qui avaient vaguement une idée du nom, sauf quand il s'agissait des mathématiciens. Très bien. Et là, moi, j'ai entendu parler de Grothendieck. Pourquoi? Parce qu'un de mes anciens élèves, qui apparaît dans le film, qui s'appelle Emmanuel Riboulet-Déris, qui est un matheux, est venu me voir un jour en me disant, cher ancien professeur, comme vous connaissez tout un tas de tarés dans la région, de bizarres, de type voilà, perdu, etc., voilà, il y a une chance que vous sachiez où est Grothendieck et qui est Grothendieck. Alors, je lui ai dit, mais non, je n'en sais rien, je ne sais pas qui c'est, ce type. Voilà. Il m'a dit, mais si, enfin, voilà, il me raconte un peu l'histoire de Grothendieck. Et puis, bon, je retiens vaguement qu'il y a un matheux génial, voilà, qui s'est retiré quelque part dans la région, on ne sait pas très bien où, et qu'à la fac de Toulouse, certains enseignent qu'il est mort, d'autres qu'il est vivant, personne n'est censé le voir, on ne sait pas très bien, voilà. Voilà. Et donc, y a un type comme ça, il y a plein de types comme ça qui ont disparu, qui sont géniaux, voilà, c'est sûr, hein, voilà, il y en a partout des gens géniaux qui ont disparu. Et ça serait resté comme ça dans un coin de l'oreille, quelques jours plus tard, mon cumulus n'était pas tombé en panne.
1: Ah, c'est quelque chose qu'on voit dans le film, ça.
2: C'est quelque chose dans le film, c'est très très important, le cumulus. Le cumulus est très important dans la vie. Donc, il tombe en panne, et là, j'ai téléphoné au réparateur de cumulus. Enfin, jusqu'à présent, c'est relativement normal. Et là, j'ai vu arriver un type assez gros, un peu gros comme le cumulus, qui s'appelait Alfred Wilmès, qui était assez étrange, il faut dire, pour un réparateur de cumulus, et qui avait envie de parler, mais surtout de ma bibliothèque, parce qu'il voit des livres de poésie, et il remarque que j'ai des livres de Serge Peille. Il me dit, oh, je connais Serge Peille, et puis un autre. Et puis c'était un peu bizarre de parler de poésie contemporaine avec un réparateur de cumulus, mais enfin, tout est possible dans le monde. Et puis je lui dis, mais qui êtes-vous? Enfin, voilà. Il me dit, oui, vous savez, moi, je suis étrange. J'ai épousé une égyptienne noire. Et alors moi, je savais vaguement qu'il y avait des égyptiennes noires au sud du Soudan, mais enfin, voilà. Mais je voyais ce gros bonhomme, là, avec son machin réparé des cumulus, voilà. Comment pouvait-il avoir épousé une soudanaise, enfin, une égyptienne noire? Je lui dis, mais comment vous avez fait? Il me dit, oui, mais c'était la seconde femme d'Alexandre Grothendieck.
1: Voilà.
2: Alors là, je fais un
1: révélation.
2: Bond. Je lui dis, mais enfin, Alexandre Grothendieck, le grand matheux. Il me dit, non, son fils s'appelle Alexandre. Et donc j'apprends que Grothendieck a un fils qui s'appelle Alexandre, et que ce fils a épousé une égyptienne noire à un moment, qu'elle a divorcé, et que cette femme a épousé un réparateur de cumulus, le mien. Et à ce moment-là, il devient intéressant de chercher Grothendieck, parce que si par le cumulus, qui est un lieu de concentration très important, le cumulus, avec la panne, etc., et si par un type qui est plus ou moins belge, Fred Vinoise, qui vient par ailleurs de Verfeil, ressurgit le nom de cumulus, il faut faire quelque chose. D'autant plus que quelques jours plus tard, avec mon ami qui est un pasteur très important, le pasteur Jean-Pierre Nizier, on fait les poubelles par là.
1: Et, par là, c'est-à-dire
2: vers chez moi, vers la place Pinel. Mmh. Et là, on trouve des choses remarquables, dont un Science et Vie, qui nous intéresse aussitôt parce qu'il y a dedans les extraterrestres de Roswell. Enfin, tout le monde connaît les extraterrestres de Roswell, ils ont atterri par là. Et on regarde un petit peu ça avec passion. Et donc, on voit les photos des extraterrestres de Roswell. Il paraît que c'est faux, mais enfin, c'est, peu importe, c'est peut-être vrai. Et puis, à l'intérieur de ce numéro, il y a un article sur Alexandre Grothendieck. Le génie des maths qui a disparu, quelque chose comme ça, le titre. Et on découvre qu'Alexandre Grothendieck a une tête et que cette tête ressemble aux extraterrestres de Roswell. Alors
1: je
2: là,
1: confirme.
2: Il devient très intéressant d'aller sur place. Et on est allé sur place avec quelques individus. Et quelques années plus tard, Catherine Aira n'est pas pris l'envie parce que je la connaissais depuis un petit moment. Mais de nouveau, place Pinel, on a parlé de Grothendieck et de faire un film sur Grothendieck.
1: Catherine, quel aspect de la personnalité de Grothendieck vous fascine le plus?
0: Bon, évidemment, comme la plupart des gens qui se sont intéressés à son parcours, c'est la radicalité. C'est la capacité de quelqu'un dans la société dans laquelle il était de se dire tout le temps, j'y vais à fond. C'est-à-dire, j'ai des engagements, j'ai des idées et je vais les respecter jusqu'au bout. Bon, ça, forcément, ça force le respect de moi et des autres parce que c'est vrai qu'on est sans arrêt en train plutôt d'essayer d'arrondir les angles, de se faufiler, etc. Et lui, il a refusé absolument ce genre de comportement. Tant et si bien que parfois sa radicalité va un petit peu trop loin et le fait se couper d'amis, de famille, etc. Donc ça, c'est un autre sujet, mais en tout cas, cet engagement total pour des idées, c'est vrai qu'aujourd'hui, c'est quelque chose qui est rare. Mmh. Ensuite, moi, il y a un arc qui m'intéresse dans son parcours, c'est l'arc du scientifique, qu'on peut imaginer, nous, tout public, quelqu'un de très rationnel, dans la recherche, extrêmement carré, etc. Et comment cette personne relie la science quasiment avec Dieu, je vais dire. C'est-à-dire qu'à la fin de sa vie, il est intéressé que par la spiritualité, essentiellement. Et finalement, je me rends compte que le film que nous avons fait le cherche. C'est un film qui parle beaucoup de ce parcours-là et on s'est presque arrêté, enfin on a évoqué hein, cette partie spiritualité dans sa vie, mais il y aurait presque un deuxième film, hein, et ça c'est le projet qu'on a peut-être avec Yves, un deuxième film puisque le premier était tourné de son vivant et surtout tourné vers ce départ en fait, hein, cette disparition, maintenant qu'il n'est plus là, peut-être essayer de fouiller dans les textes qu'il a laissés à la fin de sa vie sur la spiritualité. Voilà. C'est les deux axes qui me plaisent particulièrement.
1: Et vous Yves?
2: Ah, ce qui me plaît, c'est que bon, il est arrivé par hasard dans ma vie, déjà j'avais 40 ans, un peu tard dans ma vie, que Grothendieck, en gros, à l'âge de mon père, donc c'est à un an près, voilà, qu'il a l'âge de Giscard, autre personnage qui compte pour moi, voilà, à un an près là aussi. Donc il y a quelque chose comme une génération vraiment nettement avant. Voilà. Et donc il a une expérience qui n'est pas la mienne, du monde, de l'Europe, de la guerre, des camps, enfin, etc. On va en revenir un peu là-dessus. Ensuite, c'est un très grand mathématicien. J'ai fréquenté beaucoup de mathématiciens de ma vie. Je n'y connais absolument rien hein, aux mathématiques, à part jusqu'au bac, en gros, voilà. Mais bon, les mathématiques, c'est un peu comme la psychologie. Je n'y comprends pas grand-chose, mais j'admire énormément. Et puis, chaque fois que j'ai rencontré des mathématiciens un peu importants, ils sont remarquablement intelligents, en fait, sur d'autres choses que les mathématiques. Donc, c'est un peu fascinant. Et puis, il y a une espèce d'harmonie des mathématiques. Donc, là, il y a ça. Ensuite, effectivement, il y a ce choix qu'il a fait, enfin plusieurs fois dans sa vie, de se mettre à fond dans une direction ou une autre, par exemple pour les mathématiques, à fond, ensuite pour autre chose en dehors des mathématiques, à fond, et de se ficher pas mal dans tous les cas du condira-t-on, hein, voilà, d'une façon ou d'une autre. Et de ne pas avoir cherché véritablement la gloire, même s'il a obtenu une certaine gloire dans la communauté mathématique, et d'avoir fait un travail vraiment pour lui-même, en adéquation avec lui-même, et en adéquation autant qu'il faisait possible avec le monde. Et puis, au bout du compte, c'est pour ça que Grothendieck devient célèbre, mais c'est très célèbre maintenant, beaucoup plus célèbre que la communauté mathématique, c'est qu'on a le sentiment, d'une part, comme l'a dit Catherine, qu'il y a une radicalité tenue, véritablement, ce qui, dans ce monde extrêmement glauque dans lequel nous vivons, les radicalités tenues, c'est assez rare, à part quelques terroristes par-ci, par-là, mais il a cette radicalité tenue, mais surtout, il a un côté, disons, prophétique, à bien des égards, sur ce qu'on appelle maintenant la crise écologique, il l'appelait autrement, mais sur ce phénomène terrible qui fait que le développement scientifique, industriel, individualiste, etc., matérialiste, enfin, on peut mettre des mots comme on veut, depuis, disons, 20 ans, 30 ans, aux yeux de tout le monde, apparaît comme ayant des conséquences absolument redoutables. Voilà. Et donc, effectivement, Grothendieck apparaît comme quelqu'un qui a senti quelque chose avant la grande majorité des gens, et en particulier la grande majorité des scientifiques.
1: Comment vous expliquez donc qu'il a suscité autant de fantasmes et chez les mathématiciens, mais pas que, et les jeunes, les moins jeunes? Comment vous l'expliquez? Catherine, je vous pose aussi la question.
2: Moi, j'explique en deux mots. D'abord parce qu'il est génial en mathématiques. Ouais. Alors ça, il n'y a aucun doute. Tous les mathématiciens que j'ai rencontrés, mais quand on regarde aussi, même d'ailleurs, c'est problématique mathématique, on voit qu'il est génial. Ce n'est pas juste un matheux qu'on rencontre beaucoup. Il est génial. Et ensuite, et donc là, déjà, c'est fascinant, hein, parce que voilà, c'est quelque chose d'extraordinaire, comme Rimbaud ou autre. Et d'autre part, parce qu'il s'est retiré, parce qu'il a disparu. Alors une grande raison, si on veut apparaître vraiment, il faut disparaître. Voilà. Mais pour disparaître, il faut déjà être apparu. C'est ça qui est compliqué. Et donc, ce jeu d'apparition-disparition est tout à fait fascinant. Et puis, évidemment, comme notre société développe l'idée, on va dire un peu à la Françoise Closé, autrefois à l'époque de Grothendieck, c'est-à-dire la science, c'est bien, on va conquérir la Lune, et puis Mars, et puis on continue, c'est génial, voilà, ça avance comme ça. Il fait le contraire. Il va de la science à la spiritualité, alors que normalement... la spiritualité, on s'en fout un peu. C'est quand même, c'est pour les bébés, pour le catéchisme, pour les vieilles femmes, enfin, je sais pas quoi. Bon. Mais ce chemin-là est le contraire du chemin que l'Occident a fait depuis le XVIIIe siècle.
1: Et vous, Catherine, qu'est-ce que vous en avez rencontré
0: D'autres des Grothendieck? Non, je n'en rencontrerai pas, je pense. Non, en fait, par rapport à ce que disait Yves, c'est vrai que je suis tout à fait d'accord avec lui dans le sens où ce retrait, c'est un peu comme dans une histoire d'amour, en fait, hein, dans des livres de développement personnel un peu pourris où on vous dit « faites-vous désirer » et il reviendra. Mais c'est un peu un mécanisme simpliste. C'est un mécanisme qui, dans son cas, marche parce que comment quelqu'un refuse des prix derrière lesquels tout le monde court? Comment quelqu'un refuse de l'argent? Comment quelqu'un se coupe, décide de vivre en ermite complètement, de dormir sur des paillasses, etc., alors qu'on lui offrait tout. Hein. On a monté un institut de recherche pour lui à Paris, le monde entier venait travailler avec lui. Donc cette puissance en fait, éthique et morale, en fait, qui est la sienne, hein, de respect de ses propres engagements, mais abasourdit le monde. Et après, il y a peut-être quelque chose par rapport aux mathématiciens, c'est qu'à la fois, il les fascine, parce qu'il est bien au-dessus de la moyenne, largement au-dessus de la moyenne, mais... Il le rejette aussi à cause de ça, c'est-à-dire que son génie est un affront à toute la médiocrité des petits matheux scientifiques qui font de la science appliquée. Et il y a aussi quelque chose qui, à mon avis, est extrêmement intéressant et qui pourrait faire le lien entre justement cette science et la spiritualité, c'est l'écriture. Ce qu'on a essayé dans le film, notamment, de le montrer, c'est que c'est quelqu'un qui fait des maths avec des mots, pour qui le langage est très important, pour qui les concepts visuels sont très importants. Et donc, quelque part, il a ses propres mathématiques, en fait, qui sont bien loin de celles qui sont faites par les autres mathématiciens.
1: Est-ce que vous êtes d'accord avec l'un des intervenants, Yves Le Pestipon, sur le fait que le côté poète est presque plus important que le côté mathématicien chez Grothendieck?
2: Oui, il est poète dans les deux sens du terme. D'abord, c'est un écrivain. Il a écrit énormément de pages en français, tout à fait remarquable, dans l'excellent français, avec un style. Et certaines des pages de Grothendieck sont parmi les belles pages de la littérature du XXe siècle. Donc, c'est un écrivain de ce point de vue, à la fois parce qu'il écrit comme un écrivain, on va dire, et parce qu'il a un style à lui. Mais plus qu'un écrivain, en effet, c'est un type qui fabrique des images, invente des relations entre les choses et a l'art de nommer. Alors, l'art de nommer, c'est un art de poète, essentiellement. C'est-à-dire inventer une langue, inventer les mots qui vont convenir pour désigner réalité. Alors, il a inventé toute une série de concepts en mathématiques. Il a su les nommer, comme les dessins d'enfants, ou les topos, ou les cordes, etc. Et ces nominations sont à la fois très justes, donnent au moins l'illusion de comprendre à ceux qui ont envie de comprendre, et puis font rêver d'une manière ou d'une autre. Hein. Qu'est-ce que c'est que la théorie des dessins d'enfants, par exemple, hein. Voilà, ça, c'est très joli, mais on peut l'expliquer, enfin, on peut, pas moi véritablement, mais voilà, on est immédiatement devant quelque chose qui est une nomination qui ne ressemble pas à celle qu'un mathématicien, dire tout à fait ordinaire, ferait. Voilà. Donc, il est un poète en ce sens qu'il il a de l'imagination. Il sait la mettre en acte dans le langage et il sait voir ce que l'homme a cru voir, c'est-à-dire autre chose que ce que les hommes ordinaires voient. Voilà. Alors, par exemple, quand on est allé à côté de chez lui, enfin, à la serre, les voisins à côté nous expliquaient qu'ils passaient des heures devant un arbre, hein, qui était là, bon, un arbre, un conifère, assez quelconque apparemment, voilà. Et il méditait devant ce truc, voilà. Et il était extrêmement furieux parce qu'à un certain moment, quelqu'un a coupé cet arbre qui devait gêner dans le champ et autres. Et donc, il y a deux aspects. Une sensibilité à la nature, à la douleur de cet arbre, enfin tout ce qu'on veut dans ce genre, et puis la capacité à voir quelque chose dans cet arbre que le paysan du coin, le brave homme, hein, voilà, qui était là, ne voyait pas. Pour lui, c'est un arbre, donc un certain volume de bois, une gêne, bon, voilà, une espèce, voilà, très bien. Et lui, il méditait sur des choses comme ça, voilà. Alors là, c'est une attitude de la poésie. On va dire aussi que la poésie a quelque chose à voir souvent avec la solitude, le retrait, et que Grothendieck est un expert en retrait.
1: Mais est-ce que vous avez lu ses livres, Récolte et semailles, par exemple?
2: Ah non, bien sûr. Non, non. Il y a de très grands livres dont on sait qu'ils sont très grands, mais qu'on ne peut pas lire. Enfin, en gros, Récolte et semailles est presque illisible pour tout le monde. Alors, pour moi, ce qui rend le livre très difficile, c'est qu'il y a des larges parties mathématiques auxquelles, quant à moi, je ne comprends rien. Donc, je ne peux pas les comprendre. Voilà, tout simplement. Voilà. Et donc, je suis devant là, des pages d'équations, je ne peux pas les lire. D'autre part, il y a énormément d'allusions à la situation personnelle de Grothendieck qui sont assez compliquées. Il y a aussi des références philosophiques qui sont compliquées. Voilà. Et donc, il y a aussi le fait que ce livre fonctionne par un système de notes. C'est-à-dire, il met une page, donc là, de la page, et une note. La note renvoie une note, qui renvoie une note, qui renvoie une note, qui renvoie une note, et des résumés, etc. Ce qui fait que, là où l'habitude d'un roman, enfin, ou même d'un essai philosophique, il y a très peu de notes. Là, on est devant une prolifération dans tous les sens de trucs avec des titres assez bizarres. Et alors, non, c'est véritablement un livre qu'on admire, mais qu'on, bon, y a des éditeurs l'ont lu en entier, bon, quelques personnes l'ont lu en entier, ont travaillé. Mais ce livre s'est énormément vendu au moment, enfin, quand il a été publié chez tel Gallimard, il y a, disons, 7-8 ans maintenant. Mais les gens l'ont mis dans la bibliothèque parce qu'une fois qu'ils l'ont eu entre les mains, qu'il soit matheux, ou qu'il soit philosophe, ou qu'il soit chercheur d'histoire, ou qu'il cherche des romans, etc., il n'y arrive pas. Mais en dépit du fait qu'on n'arrive pas à le lire, on sait que c'est grand. Voilà la particularité. Il y a des livres comme ça. L'Autréamon, c'est pareil. Très peu de gens ont lu, hein, Les Chants de Maldoror en entier. C'est très difficile. C'est chiant au dernier degré. Enfin, voilà. C'est un peu pareil de la Divine Comédie. Hein. Voilà. Il n'y a pas grand monde qui l'a lu. Hein. Voilà. En entier, voilà. C'est comme ça. Voilà.
1: Beaucoup disent l'avoir lu, mais...
2: Ah oui, bien sûr, moi je peux le dire aussi. Enfin, voilà. Je l'ai beaucoup dit à mes étudiants, hein, naturellement.
1: Alors vous n'êtes pas satisfait justement tous les deux de la catégorie, de la thématique dans laquelle l'organisation du festival Fifi Gros a rangé votre film, à savoir Les Ratés de la Science.
0: J'attends là-bas. Oui. Non, alors c'est vrai qu'au départ, on nous avait dit que notre film était dans une catégorie, ça tournait, qui présentait une catégorie, des scientifiques qui ont dit non. Alors forcément, c'était évident, ça paraissait évident, bien sûr. Grothendieck a dit non à tout, en fait, hein, tout simplement. Donc là, on ne pouvait pas être plus dans le thème. Et là, on voit que le thème a changé et Grothendieck est toujours là. Alors, comment on peut le prendre? On peut le prendre un peu avec l'ironie, se dire « Ah oui, les ratés de la science, c'est ça, les scientifiques ratés ?» Ben oui, parce que si on attend d'un scientifique qui corresponde aux dogmes de la société actuelle, que ce soit un bini-oui-oui, qu'il aille chercher ses petits prix gentiment et qu'il prenne ses congés, et qu'il veuille bien signer des contrats parce qu'il a ses recherches payées par Alcatel ou je ne sais quoi. Alors là, effectivement, c'est un scientifique raté, et même c'est de l'argent gâché pour l'État, hein, qui a instruit cet homme. Donc là, on peut le prendre avec ironie comme ça. Mais au contraire, en fait, ce qui est terrible, c'est que tant mieux qu'il soit raté dans ce cas-là. C'est un scientifique qui a tout sauf raté. C'est un modèle, enfin, en tout cas pour moi, de mon point de vue, artistiquement, intellectuellement, c'est un modèle et pas un raté.
2: Oui, bien sûr, ce titre est une erreur, hein, enfin même presque un scandale, parce qu'évidemment, Grothendieck est un scientifique qui a réussi en science à un niveau extraordinaire. Hein, voilà. Et donc, les mathématiciens actuels ne contestent pas l'apport de Grothendieck, continuent à travailler sur ses mathématiques, etc. Bon, donc, c'est un réussi de la science au sens académique, hein, du terme. Voilà, il a énormément publié, bon, voilà, il a des héritiers. Après, évidemment, des gens qui sont des gens exceptionnels en science sont souvent hors du modèle habituel de je fais ma thèse, j'ai un poste de maître de conf, et puis ensuite, etc. Voilà. Par exemple, Blaise Pascal est en raté de la science de ce point de vue-là, puisque donc il a découvert un certain nombre de choses en science extraordinaires, dont la brouette, mais enfin bien d'autres choses, le premier ordinateur et bien des choses. C'est un des plus grands mathématiciens du XVIIe siècle. Et puis, il a arrêté de faire des maths pour faire de la religion. Et à ce moment-là, il disait que les mathématiques, la géométrie, c'était comme un jeu de quilles, et qu'en Fermat, lui, écrivait pour le parlant de mathématiques, il dit enfin, j'ai chose à faire. Voilà. Donc il a arrêté et puis il est mort. Évariste Galois, qui est un des plus grands mathématiciens du 19e siècle, il est mort dans un duel imbécile pour une histoire d'amour pour une idiote. Quoi. Voilà, enfin, une chose comme ça. Donc c'est à 19 ans, hein, enfin, voilà, à peu près. Voilà. Donc il y a beaucoup de cas. Bon, Einstein tirait la langue la moitié du temps, faisait des numéros bizarres. Enfin, voilà. Et donc il y a énormément de très très grands scientifiques de tous les pays à travers les âges qui ne correspondent absolument pas au moule qu'on attendrait. Hein, voilà. Même Descartes n'était pas si cartésien que ça. Il est allé mourir du côté du Nord pour les beaux yeux de Christine de Suède, mort de froid, enfin, c'est complètement idiot. Enfin, voilà. Bon, il y en a plein, comme ça, qui ont eu des vies très intéressantes, mais qui sont des vies qui ont empêché peut-être certains développements scientifiques que leur génie aurait permis. Voilà ce que peut se dire un scientifique lambda. Bon, une fois qu'on a dit ça, c'est pas grand-chose. C'est évident que Grothendieck est un réussi de la science, mais que la machine scientifique idéologique, la perfection, disons avec la thèse, la production des trucs, etc., connaît des ratés, et ces ratés sont productifs. Voilà, c'est parce qu'effectivement, c'est à l'occasion de ces chaos, de ces incertitudes que se créent souvent des grandes théories.
1: Mais alors, du coup, dans le cas de Grothendieck, est-ce que vous diriez qu'il s'est abordé lui-même ? Qu'est-ce qui s'est passé ?
2: Il ne s'est pas abordé lui-même. Si on se dit la vraie vie, c'est de devenir super prix Nobel, de tout ce qu'on veut. Il avait déjà la médaille Fields de mathématiques. Enfin, voilà. Et si la vraie vie, c'est de diriger des instituts scientifiques enfin, à travers le monde et tout. Bon, il avait réussi ça assez vite. Bon, voilà. Bon, il aurait pu devenir riche, hein, peut-être, écrire ses mémoires, je ne sais pas, passer à la télévision, enfin, faire des émissions avec François Closet, commenter le voyage vers la Lune, enfin, je ne sais quoi. Enfin, voilà. Passer sur les chaînes de Guy Lux et dire voilà, les mathématiques en trois leçons. Voilà. Il aurait pu devenir peut-être très riche comme ça, voilà, parce qu'en plus, il était beau, il était réellement très intelligent, il pouvait être antipathique, mais sympathique aussi. Voilà. Donc, il n'a pas cherché ça. Il n'a pas du tout cherché ça. Il a cherché à se mettre en accord avec des intuitions qu'il avait quant à lui-même et qu'il n'avait peut-être pas tout à fait au début, mais qui remontent, disons, à son passé lointain. Donc, il se trouve que Grothendieck est une famille très intéressante en Europe. Hein. Sa mère est protestante, allemande, vient des milieux de l'ultra-gauche des années 1920 en Allemagne. Son père est un révolutionnaire ukrainien, révolutionnaire absolument, qui participe au combat contre le tsar. Il est ensuite mis en camp de concentration par le tsar, il s'évade, il perd un bras. Il est ensuite mis en camp de concentration de nouveau par les staliniens, parce qu'il n'est pas non plus stalinien. Il se réévade et il va retrouver, Madame Grothendieck, enfin, c'est ce qu'il va dire, Madame Grothendieck, du côté de Berlin, où elle vient de Hambourg et où elle est dans le milieu de Rosa Luxembourg, des gens comme ça, on va dire des super gauchistes de l'époque. Donc il y a une histoire de juifs. Le père de Grothendieck est un juif et la mère de Grothendieck est une protestante avec beaucoup de pensées, de spiritualité, d'action politique. Les parents de Grothendieck participe à la guerre d'Espagne. Hein, voilà, donc ils sont dans la guerre d'Espagne. Et le père de Grothendieck va être récupéré, au moment de la retirada, récupéré si on peut dire, enfermé au comte du Vernet dans l'Ariège, et là expédié à Auschwitz en 42, je crois, et où là il va mourir en 42. Donc il y a une histoire extrêmement dense, européenne, mondiale, avec de la violence, de la révolution, des révolutions, hein, parce que c'est la révolution espagnole, la révolution russe, enfin la révolution allemande, etc., etc. Les camps de concentration, enfin tout ça, il l'a en lui. Et évidemment, lui-même a passé son enfance, se transporter à droite à gauche, en particulier au camp de Rieucros près de Mende. Donc il a failli y passer, il a été sauvé par les protestants au Chambon-sur-Lignon qui l'ont planqué pendant quelque temps. Et donc il avait un passé qui ne ressemblait pas à celui d'un étudiant en mathématiques lambda, correct, bon, enfin, même génial, etc. Il avait une vie terrible avant, qui était non seulement sa vie, mais celle de ses parents. Et donc probablement... Le milieu mathématique, des bons mathématiciens, sympas, intelligents, très forts, etc. Il y avait quelque chose qui était insupportable pour lui. Quoi. Il ne pouvait pas se contenter d'avoir des médailles. Par exemple, un des grands mathématiciens de l'époque qui s'appelle Jean-Pierre Serre, qui est un personnage de la même génération que Grothendieck, qui est un très grand mathématicien aussi. Lui, il a eu la médaille, la Légion d'honneur à un certain moment. Voilà. Et Grothendieck, au moment où il a eu la Légion d'honneur, gueulait en disant Légion d'honneur, Légion d'honneur, Légion. Il ne voulait pas la Légion d'honneur. Évidemment, voilà, ils sont fous de la Légion d'honneur. Ça, voilà. Mais Jean-Pierre Serre, qui est un homme normal, hein, très intelligent, mais normal, il était très content d'avoir la Légion d'honneur, hein, bien sûr. Voilà. Il a fini peut-être dans son cercueil avec sa Légion d'honneur. Enfin, voilà. Mais c'est un très, très grand mathématicien aussi, peut-être moins génial que Grothendieck. Donc, il y a quelque chose de bouillonnant chez lui.
1: Catherine Ayrec, est-ce que vous diriez que Grothendieck était anti-système ?
0: Oui, je pense qu'il était anti-système. Oui, effectivement. Tant et si bien que quand même, à un moment donné, il fait bien comprendre qu'il a l'impression, l'intuition, que ses recherches participent, on va dire, de la destruction du monde. Hein. Donc, ce monde, eh bien, il est détruit par ce système auquel il ne veut pas participer. Et il est jusqu'au bout, c'est-à-dire que lui se retire physiquement plusieurs fois, de plus en plus loin, de plus en plus dans la solitude. Mais à un moment donné, et c'est notamment une des choses qu'on a réussi à filmer parce que le tournage du film a été très long, c'est que pendant le tournage du film, tout d'un coup apparaît sur Internet une lettre comme quoi Grothendieck demande qu'on retire toutes ses recherches des bibliothèques et tous ses écrits des bibliothèques. Donc il était complètement anti-système et il ne voulait absolument pas participer de ça, surtout. Donc ça a été vraiment une radicalité totale, ce que j'ai dit tout à l'heure. Et ça n'a évidemment pas été respecté, et donc le système l'a rattrapé, puisque personne n'est allé brûler les livres de Grothendieck, personne n'a fait l'effort de respecter l'auteur, et etc., jusqu'à le trahir complètement. Enfin, voilà, ça c'est aussi un des thèmes qu'on pourra peut-être traiter dans le chapitre 2, si on le fait, c'est-à-dire que malgré tout, l'héritage de Grothendieck fait tout sauf de respecter sa mémoire et ce qu'il avait demandé.
1: Oui, Yves.
2: Oui, bien sûr. Alors, quand on dit anti-système, oui, absolument. Bon, il n'avait pas envie d'être le mathématicien lambda. Et disons, une des raisons pour lesquelles il a rompu avec la communauté mathématique, c'est quand il s'est aperçu que l'institut dans lequel il enseignait, il travaillait, il y avait une ligne de budget qui venait de l'armée américaine. Et donc, à l'époque de la guerre du Vietnam, ça lui a paru pas possible. Alors que pour tous les autres, c'était acceptable, on va dire à la rigueur négociable. Mais voilà, par exemple, on interviewe dans le film quelqu'un qui s'appelle Pierre Cartier, qui est un grand mathématicien qui a beaucoup compté dans des rapports avec Grothendieck. Et ce Pierre Cartier était un communiste. Et donc, un communiste typique, hein, c'est-à-dire très structuré, organisé, etc. Enfin, tout ce qu'on voulait dans ce genre. Et très sympathique, par ailleurs, et très beau en plus, hein, je crois, hein, Catherine, n'est-ce pas ? Voilà, très beau, très, très charmant, on le voit bien dans le film. Et donc, il explique très bien comment, à l'époque, lui, qui était communiste, enfin voilà, il avait vu cette ligne de budget, et dit oui, bon, Motchan, qui était à ce moment le directeur de cette école, aurait pu le négocier assez facilement. Il n'y a pas besoin de foutre le camp. Donc Grothendieck n'était pas un révolutionnaire au sens communiste du terme, on s'organise, on fait un syndicat, on y va, enfin un truc comme ça, voilà, où on négocie des rapports de force, c'est on part, quoi. On part, c'est le Christ, hein, c'est le prophète, hein, c'est je m'exile, je suis pas d'accord, je m'en vais, je pars, je vous maudis, vous êtes le diable, hein, voilà.
1: Vous êtes le diable, vous aussi.
2: Moi aussi, oui, en effet, oui. Oui.
3: En août 1991, Alexandre Grothendieck, généralement considéré comme le mathématicien le plus visionnaire du XXe siècle, un homme aux intuitions si profondes et à l'esprit si pénétrant qu'il a souvent été comparé à Albert Einstein, brûla subitement 25 000 pages de ses écrits mathématiques. Puis, sans informer qui que ce soit, il quitta son domicile et disparut dans les Pyrénées. Personne ne l'a revu depuis plus de 10 ans. Son courrier continue de s'amasser au département de mathématiques de l'Université de Montpellier, dernière institution académique à laquelle il a été associé, et deux membres de sa famille vivant dans le sud-ouest de la France, avec qui il entretenait autrefois des contacts limités et sporadiques, n'ont plus de ses nouvelles depuis longtemps. Ils ne savent même pas s'il est encore en vie. C'est comme si Alexandre Grothendieck avait purement et simplement disparu de la surface de la Terre.
4: Là, j'ouvre le Science et Vie, je tombe sur cette page Grothendieck. Mais où est passé le génie des maths ?
5: Et je dirais qu'il ne cherche pas à décrire le monde, il cherche à décrire l'harmonie du monde.
6: Il est totalement en rupture par rapport à la méthode standard d'approche des mathématiques.
7: Il est anarchiste, quoi. C'est au bon sens du terme, c'est-à-dire ni Dieu ni maître.
8: Je sais qu'il y a le Japon qui a écrit.
9: Le Japon qui a écrit. L'école des mathématiciens japonais.
8: Les États-Unis ont écrit.
5: Et il est comme les grands ancêtres, il est Euclide, il est Pythagore, il est Thalès, enfin je veux dire.
10: S'il y a un truc à faire quand même maintenant, à l'heure actuelle, là, dans ces années-là, c'est partir à sa recherche.
11: On t'indique, j'ai un mot, je vais l'écrire, je vais te le laisser. Si tu veux bien sortir pour y jeter un mail. Alors je sais pas si je te le mets dans la boîte, j'ai envie de rentrer, te le mettre devant la porte. Mais j'ai peur que tu me mettes un coup de fourche.
1: Oui, on a peur de prendre un coup de fourche si on s'approche de Grothendieck. Donc c'était la bande-annonce de Alexandre Grothendieck sur les routes d'un génie de Catherine Herrat et Yves Le Pestipon, mes invités aujourd'hui. Alors oui, on parlait que vous étiez le diable parce que vous avez communiqué, Yves Le Pestipon, avec Alexandre Grothendieck par lettre interposée. Enfin, si on peut parler de lettre.
2: Oui, parce qu'il y a eu différentes occasions. Enfin, il y a eu le fait qu'un de mes amis dans l'Ariège, Maurice Birban, avait repéré une petite annonce dans un journal très important qui s'appelle le 09, un journal de petites annonces, et que donc

0: a maudit beaucoup de gens qui se sont mis plus ou moins en rapport avec lui, mais pas tous. C'était assez complexe, ces rapports. Donc, par exemple, il a maudit le curé du village. Hein, on a interview dans le film Le curé du village, qui était un brave homme, un kabyle, assez jeune. Assez traditionnaliste, enfin, dans sa soutane, etc. Manifestement un brave homme. Mais ce brave curé, quand il est arrivé à la serre, a mis des petits papiers dans les boîtes à lettres en disant, voilà, je suis le curé de la serre, vous pouvez venir me voir, enfin, des choses comme ça. Plutôt gentil, enfin, visiblement. Et la Grotte-Indique lui a répondu une lettre, genre 25-30 pages, d'insultes pour lui dire que, bon, voilà, il était le diable lui-même. Il a fait la même chose avec des différents voisins qui étaient là par là, et différents matheux, rivaux, parfois ou pas rivaux. Et donc, il avait ce sentiment, peut-être justifié, que le monde était en train de tomber entre les mains de ce qu'il appelle le mal. Hein, voilà. Et lui, il se trouvait du côté peut-être du bien, mais pas une sorte de miracle. Alors le mal, ça impliquait Staline, Hitler, Franco, les gens qui ont tué son père, enfin tout ce qu'on voulait dans ce genre, les mauvais mathématiciens qui racontent n'importe quoi, les vaniteux et tout et tout. Et donc, et aussi ceux qui détruisaient le monde, la nature, la beauté des choses, la beauté des femmes, enfin tout ce qu'on voulait dans ce genre. Et donc, il y avait une vision très, très archaïque, hein, on va dire, sur le plan spirituel, le bien et le mal, ce que parfois on dit que les cathares avaient comme idée. Donc, c'est un manichéisme. Et donc, il voyait des figures du mal un peu partout autour de lui. Et donc, évidemment, des gens qui allaient faire un film sur lui, potentiellement, qui voulaient le rencontrer, étaient potentiellement le mal. Et alors, si le jeune homme qui est rentré dans son jardin à la fin l'a fait, c'était un ami de Catherine, c'était un peu improvisé, hein, véritablement. Mais en fait, ça renvoyait au fait que les voisins nous avaient raconté, et je savais par ailleurs, qu'un certain nombre de jeunes gens, du même genre d'âge à peu près, souvent des étudiants en mathématiques, avaient essayé de rentrer dans le jardin de Grotte-Indique, d'aller lui parler. Et effectivement, aussi bien d'ailleurs, un de ces fils, je ne sais plus très bien lequel, que ces jeunes gens étaient chassés par Grotte-Indique à coups de fourche ou de fusil ou je ne sais pas quoi. Enfin voilà, il n'était pas du tout content, il ne voulait pas être dérangé. D'ailleurs, on ne l'a pas dérangé, hein. On s'est contenté d'aller autour de sa maison et juste ce jeune homme est entré dans son jardin. Bon, il l'a appelé de manière peut-être un tout petit peu vulgaire, mais ça renvoyait à une réalité, c'est-à-dire que régulièrement, les voisins nous ont dit, des jeunes gens plutôt venaient essayer de contacter Grotte-Indique parce que, en tout cas pour les jeunes mathématiciens, il était absolument culte.
1: Et vous, donc, il vous a répondu à la lettre que vous lui avez écrite, mais en fait, il ne vous a pas répondu.
0: Oui,
1: c'est-à-dire. Et vous avez souligné de certains propos.
0: Voilà, la lettre qu'on lui a écrite, il y avait un certain nombre de choses dedans, il a renvoyé, ce qui voulait dire qu'il l'avait reçue, effectivement, parfois, qu'il l'avait ouverte, il soulignait un certain nombre de propos, et dans le film, on voit d'ailleurs quelques-uns de ces propos, ce qui fait qu'on a effectivement la trace de l'écriture à l'encre noire de Grotte-Indique. Voilà.
1: Alors, vous avez tourné ce film sur une large période. Catherine Ayra, vous en parliez au début de l'émission. Quelles ont été pour vous les difficultés en tant que réalisatrice, chef opératrice, monteuse?
2: La difficulté première, c'est que moi-même, je sortais de l'école. Et donc, parce que Yves, tout à l'heure, nous a raconté comment je lui ai proposé de faire le film. En fait, on était en train de tourner un portrait pour France 3 de lui, sur la place Pinel. Et donc, j'étais déjà en train de travailler, etc. Mais je n'avais pas de société de production qui me suivait, je n'avais rien du tout. Et ce sujet qui nous paraissait, à nous deux et surtout à moi, exceptionnel, génial, enfin, aussi bien dans la forme que dans le fond, parce que la personnalité de Grotte-Indique me paraissait mais incontournable, il fallait absolument traiter ce sujet. Mais les gens qui ont reçu les dossiers, les boîtes de prod, etc., n'y croyaient absolument pas.
1: Ils ne croyaient pas au personnage, en fait.
2: Mais pas du tout, mais pas du tout. Comme il n'était pas connu du grand public, et bien, c'était vachement moins bien que de faire un truc sur Loana, hein, franchement. Et donc, du coup, personne ne voulait essayer de produire un film sur Grotte-Indique, du tout, du tout. Et donc, du coup, on a fait, avec la motivation, le moyen du bord, c'est-à-dire qu'on a tourné sur pas mal d'années avec toutes sortes de caméras différentes, avec sans ingénieur du son, sans rien du tout. Moi, j'étais toute seule, à compte d'auteur tous les deux. Voilà, on s'est débrouillé, on s'est dépatouillé, avec aussi les aléas de la vie, le travail de Yves, moi, mes films à faire ailleurs, les problèmes familiaux, bon, tout ça. Mais qui fait que, du coup, ce travail qui s'est étendu sur le temps, fait participer le temps. Et donc, plein de choses n'auraient pas été dans ce film s'il a été produit normalement, qu'on nous avait donné 3 semaines de tournage, etc., etc. Et le film ne peut exister que parce qu'il est hors production, en fait, réellement. Ouais. Et de là est quand même né, on va dire, un style qu'on a tous les deux quand on travaille ensemble, qui est cette idée que le film, en train de se faire, est lui-même un sujet du film, entre guillemets, même si ce n'est pas clairement dit, hein, on ne met pas un accent, on ne souligne pas ça dans les tournages, mais en tout cas, le temps passé, l'attente des événements qui peuvent arriver, leur intégration plus ou moins dans la narration, est devenue quand même un style et également une technique d'écriture tout à fait singulière et que moi, en tout cas,

0: j'ai envie de continuer et qui est vraiment antinomique avec une production de film classique. Donc le film a des défauts techniques évidents parce qu'il n'y avait aucun argent pour le faire, mais le film est ce qu'il est parce qu'il y a eu aussi ce manque d'argent.
1: Et alors comment il a été reçu ? Quel a été son accueil ?
2: Alors il a été reçu, il a d'abord été beaucoup reçu, hein, puisque effectivement les financeurs potentiels de la région ont dû constater que ce film a été projeté dans le monde entier et il continue à être extrêmement vu sur Internet. Hein. Il y a des quantités de sites, en particulier anglo-saxons, qui le montrent sans arrêt. Et donc, c'est des paquets, 50 000, 100 000 vues.
1: Au Japon aussi,
2: oui,
1: peut-être.
2: Oui, un peu partout. Voilà. Moi, j'étais le projeté en Suisse, ou bien des endroits. Bon, très bien. Il a été reçu, alors souvent en faisant un débat. Il y a plusieurs types de débats. Donc, il y a ceux qui disent le film n'est pas techniquement au point, ce qui est vrai. Et en effet, il n'est pas techniquement au point. Il y a ceux ensuite qui considèrent, on a eu droit à ça, que c'est une imagination, qu'on dit qu'il n'existe pas. Ça, c'est un cas particulier. Et puis, le film est audacieux. Parce qu'en fait, le sujet du film, c'est quelque part Grothendieck, mais le titre, c'est Grothendieck sur les routes d'un génie. Et donc, on ne s'est pas donné comme projet de faire un portrait de Grothendieck, y compris en allant chercher dans des archives rares ou de l'interview avec Grothendieck, dans le portrait de Grothendieck. Grothendieck est né en telle année, voilà. Il est, à l'époque, il était vivant, mais il a fait ceci et cela, voilà. Et surtout pas un portrait du type, voilà le grand homme. Il a reçu ce diplôme et ceci, cela, voilà, dans l'ordre chronologique avec sa gloire. L'idée était très différente. L'idée, c'était ce qui me frappait. C'est qu'au mesure qu'on rencontrait des gens qui avaient entendu parler de Grothendieck, qui connaissaient Grothendieck, c'est qu'il avait impacté de manière extrêmement forte toute une série de gens très différents, qui étaient parfois des mathématiciens, parfois pas. Et ce qui, moi, m'intéressait, outre le temps, effectivement, de la vie de Grothendieck, de la vie du film lui-même, c'était de voir que ce personnage, on va dire, à la différence d'autres grands mathématiciens, j'ai cité Jean-Pierre Serre tout à l'heure, à la différence, par exemple, de Jean-Pierre Serre, dont tout le monde dira, c'est un grand mathématicien, il était très sérieux, etc., cordial, et tout, un peu dur, peu importe. Hein, voilà. Mais Grothendieck, lui, il a impacté des bergers, des curés, ses voisins, des grands mathématiciens, des poètes, enfin peu importe, un tas de gens, de manière extrêmement radicale. Par exemple, dans le film, on fait apparaître un personnage qui s'appelle Max Pelous, qui en gros cultive les tomates du côté de l'Odève, par là, et qui a eu l'opportunité de rencontrer Grothendieck quand il avait lui-même 16 ans ou 17 ans, à Olmé-Vilquin, à côté de l'Odève. Il est sur son vélo, il le rencontre, et puis là, il est fasciné, parce que Grothendieck, à ce moment-là, il avait une communauté liée au groupe Nichiren Shoshu, enfin, qui est une secte bouddhiste japonaise. Et donc, il se trouve introduit devant ces types-là, avec ce type qui le regarde avec des yeux pas possibles, et sa vie à lui, qui était la vie d'un jeune homme de 16-17 ans, là, par là, du côté de l'Odave, est métamorphosée, donc il va se mettre à l'agriculture biologique et tout et tout. Et d'ailleurs, il va être trahi par Grothendieck, parce que Grothendieck le maudit à un certain moment, lui aussi. Voilà. Mais il est absolument fasciné par ça. De même, le curé du village de la Serre, bon, oui, c'est un curé, hein, voilà, il a des paroissiens, il essaie de faire son boulot comme il peut, mais ce dont il a à parler, c'est de sa rencontre avec Grothendieck. Les voisins, évidemment, aussi, ils ne savaient pas du tout qui était Grothendieck à l'époque, c'était pas clair, il n'y a pas vraiment aussi Internet, vaguement un mathématicien, il savait tellement peu ce que c'était qu'il y avait une famille qui avait envoyé le petit gamin du village, ça on ne le dit pas dans le film, qui avait des petits problèmes mathématiques, le gamin de 13-14 ans, pour frapper à la porte, pour avoir des leçons de maths, parce que le type, voilà, donc voilà, bon, voilà, il ne savait pas du tout qui c'était, vaguement matheux, un peu bizarre, voilà. Mais ceci dit, y compris ce gamin, tous ont été impactés par Grothendieck, qu'ils soient des grands matheux, des petits matheux, des matheux moyens, des hommes ou des femmes, des vieux ou des jeunes, des gens spirituels ou pas. Et donc, l'idée, c'était, on va faire une sorte de portrait en creux de Grothendieck, non pas en racontant sa vie, mais à partir des expériences, et en particulier de l'expérience sur moi, quelque part sur Catherine, quelque part sur Dominique, sur Emmanuel Riboulet, qui est le jeune matheux qui était venu me voir, voilà, un jeune matheux qui apparaît dans le film, un de mes collègues de prépa qui s'appelle Denis Favennec, qui lui aussi, enfin, qui était à l'école normale supérieure et qui était professeur de mathématiques, qui raconte comment, quand il était à l'école normale supérieure à la rue d'Ulm, dans ce milieu de matheux, tout le monde parle de Grothendieck comme fasciné, plus ou moins. Voilà. Et lui aussi, bien entendu. Voilà, voilà. Et alors, donc, ça, c'est intéressant. Ça existe pour quelques personnages dans l'histoire de la science. Einstein, visiblement, qui a impacté des tas de gens. Mais beaucoup de très bons scientifiques ou de très bons littéraires ne sont pas impactés. Tout à l'heure, j'ai parlé d'un personnage qui joue un rôle dans ma vie, qui est Serge Peille. Il est clair qu'on pourrait faire un film pareil. On peut penser ce qu'on veut de Serge Peille, mais tous les gens qui l'ont rencontré ont été impressionnés, impactés par ce type-là, à tort, à raison, d'une manière ou d'une autre, etc. Voilà. Il y a quelque chose qui se passe avec lui, en dehors du fait qu'il est un grand poète, qui fait que ce type-là, il y a quelque chose qui fait que d'autres autour de lui sont métamorphosé, fasciné, parfois indigné, trahi, enfin peu importe, enfin voilà, toutes sortes de choses comme ça. Et Grothendieck, c'est quelqu'un qui déplace dans les intimités des individus des choses et transforme leur vie pour le meilleur ou pour le pire.
1: Catherine, vous parliez de votre regard sur le film 10 ans après. Est-ce que vous regrettez certaines scènes qui peuvent déranger éthiquement, puisque...
0: Non, mais justement, ça va résonner avec la question précédente, parce que vous parliez de comment le film a été reçu. Donc voilà, Yves l'a bien dit, la communauté scientifique s'attendait, beaucoup de gens viennent en disant bah, « Super, on va avoir une explication de tes théories de maths, son parcours, etc. » Bon là, ils sont extrêmement déçus, on est parti sur comment autre chose. Et ce autre chose, vous l'évoquez maintenant, il y a quelques séquences qui sont très polémiques. Alors on a régulièrement des esclandres. Bon voilà, moi je pense que Grothendieck n'était pas justement quelqu'un de normé. Il était dans l'extravagance, il était dans le « too much ». Voilà. Et je vois pas pourquoi nous, on pourrait pas l'être non plus. Et puis, en fait, on dit quelque chose de très vrai, en fait. Puisque Yves nous a bien dit que c'était à travers les autres, c'est important, en creux, à travers les expériences personnelles des autres. Yves est quelqu'un qui fait les poubelles. On va pas trop dévoiler ce qui se passe dans le film. Mais je veux dire, cette pratique, il la pratique de manière poétique, de manière artistique, tout au long de sa vie, depuis des années, régulièrement, presque quotidiennement. Pourquoi cette pratique, tout d'un coup, ne pourrait pas exister dans ce film? Il n'y a aucune raison. Nous avons monté les images de façon tout à fait, on va dire, morale, c'est-à-dire que ce qui pouvait impacter la vie, les informations délicates qu'on aurait pu trouver, qu'on a trouvées, nous ne les avons pas mises. Mais par contre, cette séquence, elle est pour moi centrale, car elle montre justement, elle est représentative, symbolique de l'obsession que des gens ont développée pour lui. Donc là, elle prend cette forme-là, mais elle pourrait prendre une autre forme. On sait qu'il y a des jeunes gens qui ont campé devant chez lui pendant plusieurs jours pour l'apercevoir. Des Japonais qui sont venus depuis Tokyo essayer de le rencontrer. Donc finalement, ce geste est extrêmement symbolique par rapport à ce vide, à cette aspiration en fait. Cette petite maison dans laquelle il était devenait un aspirateur mondial, on va dire. Tout le monde voulait aller là, tout le monde voulait avoir des informations sur lui. Et donc cette séquence, elle est représentative de ça. Donc à mon avis, elle est centrale. Elle est pour moi absolument pas gênante. Donc, je suis très fière qu'on l'ait mise à l'intérieur.
1: Vous avez eu des contacts avec les descendants de Grothendieck?
2: Si. Il y a 5 enfants de Grothendieck. Il y a 2 fils qui m'ont écrit très gentiment, au demeurant. Voilà. Il y en a un qui m'a envoyé tout un texte, disons, philosophico-bouddhiste. Je crois que maintenant, il est quelque part dans le Lot, voilà, avec des choses diverses. Il y a une fille qui, apparemment, n'a pas vu le film, qui le déteste, qui a tout à fait le droit.
1: Johanna.
2: Oui, Johanna, voilà. Parce qu'elle est, on peut le comprendre, indignée parce qu'on lui a dit du film, c'est-à-dire on va fouiller les poubelles de son père ou des choses comme ça. Et on n'est pas passé par elle, on n'est pas passé par son, le contrôle de la famille. Dans le film, on a fait un choix. Parmi d'autres, hein, qui n'était pas de parler de la vie amoureuse de Grothendieck et de sa vie familiale. Parce que, évidemment, bon, Grothendieck a une vie compliquée, sentimentale, familiale, et tout ce que là, un peu comme beaucoup de gens. Hein, voilà. Et ce n'est pas très intéressant. Et par ailleurs, on sait bien que si on va interroger les enfants du grand homme, on va avoir soit une image biographique, enfin, papa est un grand génie, etc. C'est pas très intéressant. Ou au contraire, papa est un salopard, il m'a violé quand j'étais petite, ou je sais pas quoi. Voilà. On va avoir des images diverses et variées. Et évidemment, être le fils du grand homme, c'est terrible. Et on le voit d'ailleurs même quand on rencontre des gens, j'en connais plusieurs, qui sont des fils de grands écrivains, entre guillemets grands, pas très grands, mais des personnages qui sont très énergiques dans l'environnement. Les enfants, garçons ou filles, sont plus ou moins les victimes de la fascination qu'ils ont pour le père. Ou pour la mère d'ailleurs, ça arrive aussi. Et donc, ce n'est pas les meilleurs à interroger en général. Hein. Il vaut mieux interroger le voisin de palier ou n'importe quoi d'autre. Et donc, on avait choisi de ne pas interroger les enfants et de ne pas aller enquêter sur la vie intime, secrète de Grothendieck, sur lequel, évidemment, en rencontrant des gens, on nous a raconté toute une série de petites anecdotes. Voilà. En revanche, effectivement, moi, je suis quelqu'un qui pratique la recherche dans les poubelles, qui fait des spectacles avec des objets dans les poubelles. Et d'autre part, quand on fait une enquête, et moi, j'ai fait beaucoup d'archéologie aussi, on passe son temps à fouiller les tombes et les poubelles. Et quand on fait des enquêtes, si par exemple, on devait faire un film, si on avait dû faire un film sur Johnny Hallyday, les journalistes seraient allés chercher dans les poubelles de Johnny Hallyday, hein, ou dans les boîtes mail, par tous les moyens. C'est tout à fait habituel, c'est le moyen d'avoir des informations particulières. Et effectivement, quand on est célèbre, il y a une sorte de droit, effectivement. Voilà. Et les archéologues, les commissaires de police, les journalistes fouillent absolument partout. Et en plus, évidemment, ce qui est merveilleux dans le cas de Grothendieck, c'est que la poubelle a parlé. C'est une poubelle merveilleuse. Parce qu'en effet, d'un côté, on a vu sortir des éléments de nourriture, etc., de Grothendieck. On a vu qu'il mangeait des produits biologiques. Mais alors, ce qui était fascinant, c'est qu'on a vu sortir des quantités de lettres de mathématiciens ou d'enveloppes déchirées, de gens qui prétendaient n'avoir aucun rapport avec Grothendieck et qui, en fait, communiquaient avec Grothendieck. Les lettres étaient là, les brouillons de réponses, les brouillons de lettres. Et donc, cette poubelle est, en fait, extrêmement riche. Et en particulier, on a trouvé dedans, alors je ne sais pas, peut-être 40 ou 50 cartouches d'Waterman noires qui, donc, ont été occupées par de l'encre noire et qui ont été utilisées par Grothendieck pour écrire là. Et donc, c'est comme des sortes de capsules vides du sang véritable de Grothendieck, c'est-à-dire l'encre, d'une certaine manière. Donc, c'est la présence-absence de son écriture. Et on avait quelque sorte la preuve là qu'il passait ses journées à écrire, ce qu'il a fait véritablement. Et quelque part, c'est très beau. J'ai toujours ces cartouches d'encre qui prennent sans doute une valeur financière colossale au fil des temps, qui sont absolument quelconque, mais qui viennent absolument de Grothendieck. On a trouvé aussi une vieille lampe torche, un peu rouillée, usée, qui éclaire le monde. Et donc cette poubelle est un objet poétique.
1: Alors merci à tous les deux d'être venus nous parler donc de votre film qui sera projeté pendant Fifi Gros, Alexandre Grothendieck sur les routes d'un génie. Mais je voudrais terminer, Yves, pour que vous nous donniez quand même quelques mots sur la table ronde que vous allez donner avec Serge Pey, Patrick Viré et Yves Leroy sur Jean-Pierre Le Goff. Ce sera mardi 15 septembre à la CAF Poésie, pendant Fifi Gros aussi.
2: Alors Jean-Pierre Le Goff est un personnage tout aussi étrange à certains égards que Grothendieck. Il est l'inventeur ou un des inventeurs principaux d'un groupe qui s'appelle La Banalise. Et il a eu l'idée géniale, il y a maintenant 40 ans, avant sa mort, de réunir des gens autour du viaduc des Fades, quelque part au centre de l'Auvergne, un viaduc sans intérêt par ailleurs, sauf que c'est un des plus grands viaducs ferroviaires français, et d'aller avec ces gens observer avec beaucoup d'attention ce qui se passait, c'est-à-dire l'arrivée du train, par exemple, à 14h32, le redépart du train à 14h44, etc., et de noter précisément que des gens descendaient du train, montaient du train, très peu de gens, voilà, de manger pendant plusieurs jours de là, de voir qu'il faisait beau, pas beau, et que le lieu était d'une banalité absolue. Et donc nous nous sommes rendus, avec Catherine en particulier, mais aussi avec les principaux dirigeants du Fifi Gros, sur les lieu et nous avons poursuivi cela. Voilà. Et donc, ça sera l'occasion de rappeler, disons, le génie absolument ineffable, méconnu et merveilleux de Jean-Pierre Le Goff, avec des gens qui l'ont connu, et en particulier quelques-uns des banalistes qui continuent à étudier le monde du banal.
1: Bien, merci beaucoup. Alors, Yves Le Pestipon et Catherine Héra, donc je rappelle votre film Alexandre Grothendieck sur les routes d'un génie, projeté dimanche 20 septembre au cinéma American Cosmographe à 11h, dans le cadre de la 15e édition du festival Fifi Gros à Toulouse. Et donc peut-être un prochain film à venir, la suite après la mort donc, de Grothendieck. 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

0: Radio au moins.
1: Oui, bah, c'est pas inintéressant, effectivement.
2: C'est pas inintéressant.
1: Oui, il y a quelque chose de dynamique, une association d'idées, quelque chose, oui, qui tape, qui frappe.
0: D'accord.
1: Si, c'est intéressant.
2: C'est une radio que vous écouteriez ?
1: Je sais pas, oui, peut-être, oui, pas peut-être. Oui, ça me donne
2: d'accord.
1: envie. Ah, oui, ça me donne envie.
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1: Allez, on va partir en Italie et on va vous parler de Goblin, groupe italien mythique, des Romains en fait, hein, puisque le groupe s'est formé en 1972. Alors, il faut savoir qu'à la base, ça ne s'appelait pas les Goblins, hein, ça s'appelait Cherry Five, et ils avaient sorti un premier album très inspiré par l'univers de King Crimson et des premiers de Genesis, à la fois une espèce de prog, un peu jazzy... qui était un peu leur envie du moment. Et c'est vrai aussi une période où il y a eu beaucoup de groupes dans cette période-là. Et c'est vrai que les Britanniques ont quand même dominé ce genre-là très, très particulier. Pour ce groupe, en fait, qui vendait peu entre 72 et 75, il va avoir une rencontre incroyable. Et ça, c'est... les destins des fois de la vie. Il faut savoir que Dario Argento, qui venait de faire sa trilogie animale, hein, L'oiseau plumage de cristal, Le chat à neuf queues et Quatre mouches de velours gris, avait travaillé avec Ennio Morricone. Voilà, Ennio Morricone avait signé la BO en 69 de L'oiseau plumage de cristal. Les deux hommes se sont plutôt bien entendus. Mais, comme beaucoup de metteurs en scène, au bout de trois films... Argento avait éprouvé l'envie de partir dans autre chose. Et en fait, c'est la maison de disques Cinevox qui existait déjà à l'époque, qui a présenté donc le groupe Cherry Five, groupe en fait qui est composé de quatre membres dont je vais vous citer quand même les noms. Donc il y a le leader incontesté qui est le plus connu, qui a fait une grosse partie des compositions, qui fait du clavier, du synthétiseur, de l'orgue et du violon, c'est bien sûr Claudio Simonetti, qui fera aussi plus tard des BO sous son nom. Mais on trouve aussi à la basse Fabio Pignatelli, à la guitare Massimo Morante et à la batterie, ce qui va devenir important dans Goblin, c'est Agostino Marangolo qui va faire batterie, percussion et même des parties piano sur certains albums. Il en est que les cinq personnes, le groupe et Dario Argento se rencontrent, discutent. Argento vient donc de finir un film qui s'appelle Les frissons de l'angoisse, qui va peut-être être le film le plus célèbre de sa carrière, en tout cas celui-ci qui va le faire rayonner au niveau international absolument. Et les Cherry Five, puisqu'ils s'appellent encore comme ça, lui proposent plusieurs petits morceaux, des maquettes qui plaisent plutôt bien à Dario Argento. Mais Dario Argento, qui a toujours été un personnage à la fois autoritaire, déterminé, sûr de ses choix, annonce déjà qu'il veut changer le nom du groupe. C'est incroyable. Mais ça va se faire, ça va s'appeler, donc il baptise, c'est Argento qui va baptiser le nom des Goblins. Et surtout, il vient de s'engueuler de manière assez violente avec le compositeur de jazz italien et de musique de film que moi j'aime particulièrement beaucoup, qui s'appelle Giorgio Gasellini, qui lui a livré quelques morceaux composés pour Les frissons de l'angoisse qui ne correspondent pas du tout à Dario Argento. Vous verrez que dans l'histoire de la musique de film, les désaccords ont toujours été nombreux. J'en cite toujours quelques-uns, mais parce que les gens ne le savent peut-être pas, mais Lalo Schifrin avait composé une partie de la musique de L'Exorciste, qui n'avait pas du tout plu à William Friedkin. Michel Legrand avait composé la musique du Cercle Rouge de Melville, qui n'avait pas du tout plu à Jean-Pierre Melville. Henri Mancini avait composé la musique de Frenzy, qui n'avait pas du tout plu à Alfred Hitchcock et qui avait embauché à la place Ron Goodwin.
2: Bernard Herrmann, c'était mal entendu après avec Hitchcock aussi.
1: Oui, Bernard Herrmann. Heureusement que les fans d'Hitchcock, comme De Palma, Scorsese et Truffaut, ont relancé sa carrière. Effectivement, tu fais bien de le dire, c'était sur la musique du Rideau déchiré. Voilà. Enfin, l'histoire de la BO est nombreuse à ce moment-là, et en Italie, c'est souvent aussi arrivé, même s'il y avait une production tellement énorme. On me demande souvent pourquoi il y a eu autant de compositeurs italiens, parce qu'il y avait une production pléthorique en Italie, et qui travaillait beaucoup, et qui faisait aussi beaucoup d'illustrations sonores. Enfin, né en 75, Les Goblins, la BO donc, de Profondo Rosso, qui va sortir chez Cinevox. ça va être un succès phénoménal. Mais quand je vous dis phénoménal, c'est phénoménal. C'est-à-dire que le disque va sortir dans une quarantaine de pays, le film va sortir partout dans le monde. Et surtout, les gens vont pouvoir voir et cartifier ce que c'est exactement les Gobelins et comprendre la musique des Gobelins. À partir de là, ils n'étaient pas dans l'idée de repartir sur de la musique de film. Ils ont même enregistré un album assez curieux qui s'appelle Roller en 76, qui reste influencé par des groupes comme King Crimson ou même l'école de Canterbury en Angleterre, tout ça. Bon, très prog, trop prog même des fois, même si je sais qu'il a, il a ses fans et ses amateurs. Mais très vite, puisque l'album ne se vend pas du tout, alors que le Profondo Rosso s'est énormément vendu, Argento les rappelle et ça sera Suspiria, donc deuxième rencontre apocalyptique entre Argento et les Gobelins. Et là, à partir de Suspiria, on est en 78, c'est le départ d'un âge d'or qui va durer à peu près 10 ans, où les Gobelins vont être extrêmement demandés. Argento va produire le Zombie de Romero, donc ils vont se retrouver aussi au générique du Zombie de Romeo, et on va vraiment voir toute la force de ce groupe et cette capacité à composer à la fois des morceaux qui peuvent sonner très, très funk, très électronique, avec des apports de l'orgue, tout ça, mais aussi avec une base rythmique absolument incroyable, et puis un climat, une ambiance unique. D'ailleurs, je le cite souvent, mais la musique de Zombie est un modèle absolu qui a été repris par même de manière anarchique. Hein. Tuark a toujours dit que dans L'Enfer des Armes, le film qu'il a fait dans les années fin 70, et bien il avait piqué des morceaux des Gobelins, de Zombies, tellement il trouvait cette musique incroyable et qu'elle collait à la déchéance des images qu'il avait filmées dans L'Enfer des Armes. Il y aura aussi un réalisateur australien qui fera Patrick, qui sera primé à Avoriaz, qui va les appeler. Et puis, il y aura les adeptes d'Argento. Je pense bien sûr à Luigi Cozzi, qui était son grand copain, qui tenait d'ailleurs la boutique d'Argento à Rome, que j'avais eu la chance de rencontrer en 2002, qui avait fait un film très bis qui s'appelle Contamination, avec une très bonne musique des Gobelins, mais aussi non, Bruno Mattei pour L'Autre Enfer ou Joe D'Amato pour Blue Holocaust, vont donner un terrain de jeu à des compositions tout à fait remarquables pour ce groupe. Alors là, on est au cœur de la réussite artistique des Gobelins. On est en 1977. Ils vont tourner. Il y a un film qui se tourne sous la direction de Ezio G. Castellari qui s'appelle Action immédiate avec Fabio Testi. C'est la fin du polar italien. Hein. On est vraiment dans les derniers instants. Un polar qui se veut beaucoup plus violent, beaucoup plus noir, qui parle du phénomène et du problème de la drogue dans la péninsule italienne, qui va être, à l'image de l'Espagne, ravagée par l'arrivée des drogues dures. Et cette action immédiate est un polar tout à fait réussi, à mon avis, qui était sorti chez Artus, qu'on a plusieurs fois chroniqué ici. Pardon. La musique est signée Les Gobelins, et je vous propose d'écouter un premier morceau, et puis en fin d'émission, vous en écouterez un deuxième. Donc c'est un album qui a été composé que par des morceaux qui durent entre 40 secondes et 2 minutes, et qui est, à mon avis, l'une des plus belles compositions de ce groupe mythique.

0: Et voilà, on vient d'écouter donc les Goblins. Donc vous avez bien entendu justement la partie percussion, basse qui sont vraiment mis en avant avec ce tempo-là qui tourne un petit peu en boucle voilà, et qui colle parfaitement d'ailleurs au cinéma de Enzo G. Castellari. Juste pour finir sur donc cet album qui ressort chez Cinévox, les Goblins, par la suite, ça sera de nouveau, ils vont se remettre avec Argento, avec la musique de Ténèbres en 1982. Et puis, il y aura aussi Phénoména qui va être important, même si c'est plus Claudio Simonetti qui va travailler. Le groupe va par la suite se séparer, ils vont rejouer, redonner des concerts. Bon, alors un peu à l'image de Fabio Frizzi qui avait fait les BO des films de Fulci, c'est devenu des références, ou John Carpenter, hein, donc tous ces gens qui ont fait de la musique à la fois électronique, prog, jazz. Mais surtout, ce qui est bien quand même, à mon avis, c'est que la musique de Goblin existe sans les images. Si vous écoutez Profondo Rosso ou même Zombie, c'est des BO qu'on écoute avec un immense plaisir, sans forcément avoir le film sous les yeux, puisqu'on a souvent reproché à certains que les musiques fonctionnaient que quand dans le cadre du film, et qu'on avait du mal à les écouter hors. Alors que là, franchement, moi, je trouve que Goblin, c'est souvent l'inverse. Les musiques tournent vraiment très très bien, et on réécoutera tout à l'heure un autre morceau.
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Yves Le Pestipon est écrivain, poète, performeur, professeur émérite de Cagne et d'Hypocagne, spécialiste de l'œuvre de Jean de La Fontaine et conférencier très actif. Énergique collaborateur sur nos ondes, ce spécialiste de tout propose aujourd'hui pour les auditeurs et auditrices de Radio Radio une conférence sur rien. Bonne écoute.

On va partir de rien. Rien? Rien? Rien? Difficile de partir de rien. Absolument. Absolument de rien. Voyez, ici ou là, des choses, là, là, dans le studio de Radio Radio, ou là où vous êtes. Si on nous dit, on va partir du studio de Radio Radio, ou de votre chambre, ou de votre bureau, ou de la rue, vous écoutez Radio Radio avec un casque, d'accord? On va partir de la salle, on va partir du studio, on va prendre la porte, on quitte la rue, on pose le casque. Mais on ne va pas partir de rien. Où y a-t-il rien? Pas là, pas là, pas là, encore moins là. Il y a partout quelque chose, et même tous les lieux sont quelque chose. Et imaginez simplement un espace vide, un carré, ou un triangle vide, voire un trou. Ce n'est pas rien. Alors pas facile de partir de rien. C'est un défi que de partir de rien. Vaste programme. C'est extrêmement difficile de partir de rien parce qu'il y a toujours quelque chose au départ.

On a déjà tant de bagages, toujours, de l'histoire. On va partir de quelque chose. C'était un piège, un lieur, un attrape-nigaud, cette affirmation. On va partir de rien. Mais vous n'êtes pas des nigauds, auditeurs de Radio-Radio. Alors on va partir de quelque chose. Là, quelque chose, on a le choix, beaucoup de choses. Je vais partir de cette chose. Ce constat que j'ai fait, que je fais. Ce constat, c'est on m'a souvent demandé des conférences ou des émissions, en particulier pour Radio-Radio. Oui, ça, c'est quelque chose. Par exemple, des conférences sur la corrida. La corrida, ce n'est pas rien. Ne dites pas, surtout pas que c'est rien la corrida. Je n'y connais guère en corrida, mais j'y peux faire une conférence sur la corrida. Mais aussi sur Winnie l'ourson. Ce n'est pas rien, Winnie l'ourson. Winnie the Pooh. Et sur Giscard. Ceux qui croient que Giscard, ce n'est rien. Non. L'auteur du passage, tout de même. Et sur la mégalithe, ce n'est pas rien, de grosses pierres. Et sur les premières phrases, ce n'est pas rien, des premières phrases. Et sur la place Pinel. Et sur Sexy Center. C'est pas rien, Sexy Center. Et sur Poubelle. Plusieurs fois sur Poubelle, inépuisable Poubelle. Ce n'est pas rien, Poubelle. Oh, je ne suis pas le seul à faire des conférences, à faire des émissions. Ils sont nombreux. Surtout, ils. C'est remarquable combien d'hommes confèrent. Les hommes, ces crétins théoriques, disait Marguerite Duras. À l'académie dont je m'occupe, à l'hôtel La Cesa, à quelques pas de Radio-Radio, à Toulouse, beaucoup proposent de venir parler. Ce sont surtout des hommes. Les hommes, ils ont des choses à dire sur les choses, ou des trucs sur les trucs, ou des machins sur les choses, et inversement, ou tout sur tout. Par exemple, l'avenir des automobiles, les macrophages, les écluses du canal du Midi, les géocroiseurs, l'agriculture du futur, ou cette question, Jésus-Christ sauvera-t-il les machines ? Un comité examine le sujet, la chose, on examine si l'orateur est apte à en parler, si cela a des chances d'intéresser le public, si oui, on annonce un titre, un horaire, un sujet, c'est parti pour 1h, 1h30, il arrive que le type ou la typesse, plus rarement, ne parle pas de la chose prévue, ou qu'ils, elles, ne connaissent guère rien, ou que cela ennuie, peu importe, il, elle, a parlé, des gens ont écouté, pris des notes. Voilà la règle, le principe, le fait, la chose, une conférence, une émission, porte sur quelque chose et donné par quelqu'un qui connaît cette chose, qui connaît quelque chose à cette chose, ou du moins qui a des titres pour en parler, pour parler. Ces titres, bon, une médaille, un poste, de l'âge. Ça fait longtemps qu'on entend parler. Oui, ça fait longtemps qu'il parle. On est habitué. De l'argent. Une participation à une académie, à une municipalité. Même s'il, elle, manque de talent, de connaissances, il, elle, a fait une conférence, une émission, sur quelque chose. On est rassuré, pareil pour les émissions, pour les conférences. À la fin, on ferme le poste, on s'endort. Il ou elle a parlé. À la fin, parfois, le public se dit, comme dans une fable de La Fontaine, « De loin, c'est quelque chose. Et de près, ce n'est rien. » Quelle déception! On a été trompé sur la marchandise. De loin, c'est quelque chose, et de près, ce n'est rien. Mais La Fontaine exagère. Il fait un mot d'auteur, un trait vif, piquant, amusant. De près, en vérité, et pour tout dire, ce n'est pas rien. C'est encore quelque chose. Alors, presque rien, peut-être, mais pas rien. Plus que rien. Un petit peu plus que rien. Je ne sais quoi. On tait d'habitude ce « je ne sais quoi ». On dit « rien ». On fait comme si on savait tout de rien, mais on ment dès qu'on dit « rien ». Exemple. Vous savez, le type qui est malade et qui va mourir. Le docteur vient et pour le rassurer, il dit au type qui va mourir « oh, ce n'est rien. Ce n'est rien, tu es ruiné, tu es cocu, tu as un tyrannosaure qui te mord le cul. C'est rien. » Ou moi, qui dit « c'est rien alors que j'ai tout perdu, c'est rien !» Précaution de langage, pudeur, approximation, tromperie sur la marchandise, rien, c'est rien. Le rien est terrain glissant. Voilà déjà 5 minutes que je parle, l'air de rien. En tournant autour du pot plein de mon importance et d'un tas de trucs, en parlant

de ceux nombreux qui parlent de quelque chose, de sous le sel, ou donnent l'impression et qui sont quelque chose, tous ces vaniteux, vaniteuses, et qui sont nombreux, nombreuses, avec tant de choses à dire, alors que j'ai annoncé une conférence et aujourd'hui une émission sur rien. Sur rien. Sur rien. Sur rien. Sur... Ça se produit, cette conférence, cette émission, sur quelque chose. Des pieds, mes pieds en particulier, avec mes jambes, cuisses, genoux, une chaise avec des pieds aussi, pas mes pieds mais ses pieds, ma chaise et mon cul. Le plus grand ou le plus petit conférencier du monde, le plus grand ou le plus petit speaker ou speakerine du monde est toujours assis, assise ou debout sur son cul. Et moi donc, là en ce moment, et oui, oui, en ce moment. Et l'émission, la conférence se produit par moi, ma bouche, mes yeux, mes mains, ma voix, l'émission Les Ondes, depuis sur ma chaise, dans le studio, sur le plancher, sur la terre. Sur la terre sur, donc sur des alluvions, la molasse pliocène, miocène de Toulouse, et par-dessous de l'éocène, du crétacé, du jurassique et du primaire, et du granit, des rocs, des trucs, des fossiles, du basalte, peut-être même à certains niveaux du gaz de schiste. Avec quoi on pourrait faire tourner les voitures si on était un peu moins écolo. Et tout ça sur du magma, du fer en fusion, et puis encore du caillou, de la terre, peut-être une île, avec un humain tout en dessous de moi, de nous, un Kanak peut-être, un Wallisien, un Néo-Zélandais, qui fait une conférence ou une émission de haut vol sur rien. Lui ou elle se croit au-dessus de tout, en bas, une conférence sur rien, une émission sur tout, ça, dont moi, nous, voilà. Le sol, quand on y songe, est peu sûr. Tant il y a là de choses là-dessous, de machins, de tremblements possibles, de stupeurs fossiles. Songeons, songez, à tous ces yeux pétrifiés de dinosaures sédimentés sous nos fesses. Il n'y a pas rien sous nous. Il est sûr qu'une émission sur rien a de tout en dessous. En fait, sûr n'est pas sûr. Mais rien non plus. Rien n'est pas sûr. On est sûr de rien, car rien n'est lui-même pas sûr. Et quand on veut parler sur rien, on est sûr d'être vite en dessous de tout. Rien est pour tout dire inquiétant. Quand je pense à rien, moi, pour me rassurer, je pense à Giscard. Oui, Giscard. L'auteur, l'immense auteur du passage. Je ne rappellerai pas aux auditeurs de Radio-Radio les principaux moments de ce roman que chacun connaît, le fameux épisode des rillettes, etc. Non, non. Juste une phrase. La phrase la plus illustre, la phrase préférée de Giscard. Rien n'égale, je crois, virgule, la majesté d'un cerf qui débouche de la forêt. Cette phrase part de rien. Même si on sait qu'on ne part jamais de rien, Giscard a su faire une phrase qui part de rien et qui aboutit à ré, forêt. Une phrase à entendre et à réentendre, ici encore et encore. Rien n'égale, je crois, rien croit, la majesté d'un cerf qui débouche de la forêt. Rien, ré, rien. Comme on y est. Nier anagramme de rien. Que rien fasse ici son effet. C'est quand même fou l'effet de rien en tête de phrase. Rien fait son effet là. Rien ne sert de courir, rien ne vaut le veau, rien qui vaille l'aille, rien n'égale la majesté. Et on parle de rien toujours encore. Ça doit faire maintenant 15 minutes qu'on parle de rien. Pourquoi y a-t-il quelque chose plutôt que rien? Telle est la question que posait Leibniz. Le philosophe Leibniz, au XVIIIe siècle, pourquoi y a-t-il quelque chose plutôt que rien? C'est dans les principes de la nature et de la grâce, en 1740. J'en lis quelques lignes, il faut toujours lire les philosophes, et en particulier Leibniz. Jusqu'ici, nous n'avons parlé qu'en simple physicien. Maintenant, il faut s'élever à la métaphysique, en nous servant du grand principe employé communément qui porte que rien ne se fait sans raison suffisante. C'est-à-dire que rien n'arrive sans qu'il soit possible à celui qui connaîtrait assez les choses de rendre une raison qui suffise pour déterminer pourquoi elle en est ainsi et non pas autrement. Ce principe posé, la première question qu'on a droit de faire sera,
Pourquoi y a-t-il plutôt quelque chose que rien? Car le rien est plus simple et plus facile que quelque chose. De plus, supposer que les choses doivent exister, il faut qu'on puisse se rendre raison pourquoi elles doivent exister ainsi et non autrement. Donc, pourquoi y a-t-il quelque chose plutôt que rien? Réponse de Leibniz, car le rien est plus simple et plus facile que quelque chose. Le rien est plus simple et plus facile que quelque chose. Je vous présente quelque chose, ou plutôt, je vous présenterai quelque chose si je n'étais pas à la radio, dans un studio, et qu'on soit dans un café par exemple, ou dans un restaurant, ou sur un banc, place des Carmes, ou n'importe où. Ou alors, faites un effort, présentez-vous à vous-même quelque chose, là, qui est devant vous. Bon, un livre, un crayon, n'importe quoi. Bon, votre main, si vous voulez, votre pied, si vous voulez. Présentez-vous votre pied, n'importe quoi. C'est toujours compliqué, cette chose, ce truc-là, ce crayon, ce pot de chambre, si vous voulez. Hein, si vous êtes dans votre chambre, un pot de chambre. C'est décidément compliqué, même si ce n'est pas aussi compliqué que votre téléphone, hein, ou votre ordinateur, un pot de chambre, ou une bouillotte, ou que votre main. Votre main, c'est compliqué. C'est compliqué. C'est compliqué, et ça dérange, parce que c'est compliqué à l'intérieur, et puis ça crée du trouble. Hein. Si vous avez même une bouillotte, ça crée du trouble. Hein. Voilà, ça dérange. C'est, voilà, il se passe quelque chose. Parce que l'ordinateur, encore plus, ça dérange. Le téléphone, il sonne, ça dérange. Ça aurait été beaucoup plus simple qu'il n'y ait rien. Imaginez-vous que je ne vous présente rien. C'est simple. Imaginez-vous que vous vous représentez rien. C'est simple à faire, rien. Comme le simple est plus facile à faire que le compliqué, il eût été bien compréhensible que Dieu ne fît rien. Alors que Dieu va au plus simple, selon la philosophie classique. Dieu ne s'embête pas à prendre les chemins tordus. Dieu, il fait de la géométrie, Dieu, il va tout droit. Or, il y a quelque chose. Voilà qui trouble Leibniz, il y a quelque chose, et qui nous trouble aussi. Parce que si Leibniz s'est troublé, pourquoi ne serions-nous pas troublés non plus? On se trouble les uns les autres à travers l'histoire de la philosophie. Rien n'est pas si simple, cependant. Rien n'est simple. C'est là que tout se complique. Rien n'est pas simple. Voici un exemple simple de la complexité du rien.

rien n'est pas simple. Alors, voilà un exemple tout à fait simple de complexité de rien. C'est le fameux problème des mines de rien. Vous savez, chers auditeurs, qu'il est fortement question, pour des raisons économiques, mondiales, de relancer l'activité minière. On a besoin, pour la transition écologique, et puis pour faire des voitures, et puis pour faire des sextoys, pour tout ce qu'on veut, d'un tas de métaux. On a besoin de cuivre, on a besoin de plomb, on a besoin de lithium, on a besoin d'un tas de trucs, on a besoin de tout. Et il faut donc creuser, et évidemment, on a aussi besoin de rien. C'est évident qu'on a besoin de rien. Et donc, il nous faut des mines de rien. Et donc, pour ouvrir des mines de rien, il faut embaucher des mineurs de rien, naturellement, beaucoup de mineurs de rien. Et alors, donc, pour trouver des bons mineurs de rien, il faut trouver des bons à rien. Et alors, si on trouve effectivement des bons à rien, et c'est pas difficile de trouver des bons à rien, on peut trouver des bons à rien, il y a beaucoup de bons à rien. Tous les gens de droite disent qu'il y a partout des bons à rien. Bien sûr, il y a des bons à rien partout, les bons à rien se présentent, etc. Et donc, comme ce sont des bons à rien, évidemment, ils vont produire beaucoup de rien. Et on sera rapidement encombré par tous les riens qui vont sortir des bons à rien, des mines de rien. On va être encombré de tas de rien. Alors justement, on a besoin de rien. Et justement, on a tas de rien. Alors voilà, justement, on ne voulait rien. Alors, c'est très compliqué, quoi. Est-ce qu'on va devoir licencier les bons à rien pour employer des propres à rien? Mais les propres à rien, c'est pareil. On n'a pas de solution pour exploiter des mines de rien. Plus compliqué encore. C'est vraiment pas simple. Rien. Les mathématiques de rien. Trois fois rien. Tu prends trois fois rien. Vous prenez trois fois rien. Si vous divisez trois fois rien par trois, vous avez rien. Mais si vous multipliez par quatre, vous n'avez pas quatre fois rien. Ou par 520, 520 fois rien. 520 fois rien n'existe pas, pas plus que 4823 fois rien. Tout ça, c'est rien. À la différence de trois fois rien. Que tu divises par trois, tu peux diviser par trois fois rien, et qui n'est donc pas rien. Mais quand tu as divisé par trois fois rien, tu peux quand même soustraire à rien pour obtenir moins que rien. C'est que tu enlevais quelque chose à rien, il y avait donc quelque chose dans rien. Rien est un casse-tête. C'est épouvantable, rien. Mais il y a pire encore. Le vocabulaire. Rien, ça vient du latin. Res. Res, c'est la chose. La chose... Et pas rien, la chose. Pas l'objet, la chose. Res publica, la chose publique, les républicains. Et alors, à travers l'histoire complexe de la langue latine puis française, res s'est retourné. Ne rien, il n'y a rien, il n'y a pas quelque chose, et soudain, rien s'est mis à vouloir dire l'inverse de quelque chose, rien. C'est-à-dire qu'il y a eu un retournement de sens, l'air de rien, et sur rien. Rien s'est mis à dire le contraire de ce que disait rien. C'est pas rien. Voilà un mot qui dit autre chose que ce qu'il dit. Remarquez, il n'est pas le seul. Il y a pas mal de mots qui disent autre chose que ce qu'ils disent. Le langage est piégé. Comment le nier? Comment nier qu'il n'y a rien de plus dangereux que les mots? Les mots sont des mines. Mines de rien, pas des mines en extrême, mais des mines qui font boum. Les mots sont des mines, boum, comme en Ukraine. On n'y est pour rien. C'est dans la langue. La langue est pleine de mines de rien et de mines qui ne font pas rien. Il faut se méfier des mots. Un type ou une typesse qui fait une émission sur rien, il ou elle doit se méfier des mots. Déjà qu'il faut se méfier de soi. Et des autres, des humains. Ça a commencé très tôt dans l'histoire des humains, cette histoire de rien, et cette histoire de se méfier. Très tôt, le mal et le bien. Très, très tôt, le grand saut dans le rien. L'homme a fait un grand pas, l'homme ou la femme, l'homme et la femme, ce que vous voulez. L'homme, pour faire plus simple, a fait un grand pas quand il a pensé à rien. Non pas quand il a pensé à rien, c'est pas la même chose. Quand il a pensé à rien, un jour, mais c'était peut-être une nuit, un homme, mais c'était peut-être une femme, a pensé à rien. Imaginez le type ou la typesse, un ou une préhistorique, il, elle, a beaucoup, beaucoup, beaucoup de problèmes.
fait froid, il y a la glaciation, il y a des bisons, enfin, c'est pas facile. Il y a tout à faire, la chasse, la pêche, toute sa grotte à peindre, toujours des animaux, des trucs à nettoyer, il faut nettoyer la grotte. Des silex à tailler, toujours des silex à tailler, et même pas de bons outils, et même pas la radio, le téléphone portable, rien, enfin bon, des silex à tailler, des silex à tailler. Et il ou elle ne partait pas de rien. En somme, il y avait de quoi penser un tas de choses, tout son tas de silex, sa femme ou son mari qui exigeait qu'il chasse, les peintures à faire, enfin tout ça. Mais celui-là, ou celle-là, ce jour-là ou cette nuit-là, il ou elle se mit à penser à rien. Rien. À rien. Il ou elle pensait à rien. Tu penses à quoi lui disaient les autres préhistoriques dans leur langage? Il ou elle ne répondait pas. Il n'a même pas de mots. Rien. Il pense à rien. Même pas au mot rien, il pense à rien. Il y en a qui ont envie de le tuer, ça les fout en rage. Il n'y a pas à faire, il y a du mammouth à tuer, il y a du bison, il y a du mastodonte, il y a des peintures à faire. On a envie de le donner à manger aux ours, ce type, ou la ferme qui pense à rien, c'est une sorcière, qu'est-ce que c'est? Mais lui ou elle, il ne pense ou elle ne pense à rien. Et soudain, il faut imaginer, c'est mieux que le début de 2001, l'Odyssée de l'espace. Vous souvenez le début de 2001, l'Odyssée de l'espace. Il y a des espèces de singes, plus ou moins hommes, qui se battent, on ne sait pas très bien. Et il y en a un qui prend un os, et puis, paf, il tape sur les autres, il leur casse le crâne. Et soudain, il a compris, il a un outil. Avec cet outil, il peut faire mieux que tous les autres, et il peut gagner. Et l'outil lance en l'air. Et il vole, et il vole, et il vole, et il vole dans l'air. Et Stanley Kubrick transforme l'outil dans l'espace intersidéral. Un gigantesque vaisseau spatial, début génial de cinéma, le premier outil devient le plus complexe des vaisseaux spatiaux, dans un raccourci sublime. Oui, d'accord. Mais Stanley Kubrick exagère. C'est pas ça, c'est pas ça. C'est pas avec un os avec qui on a tapé que c'est devenu un vaisseau spatial. Parce qu'il y a pas mal d'animaux qui font des outils. Hein, pas mal. Ils bricolent des nids, ils bricolent des trucs et des machins. Non, non. L'histoire humaine. Jusqu'au vaisseau spatial, et même au-delà, jusqu'à nous. Hein. Ça commence par quelqu'un qui pense à rien. Pas qui prend un outil et qui tape. Non, un type qui pense à rien, ou une fille qui pense à rien. Ça ne part pas de rien. Ça part d'un individu qui pense à rien. En fait, l'homme, ou la femme, enfin l'homme en général, se construit par la pensée du rien. Il fait une sorte de soustraction. Il y a tout un tas de choses. Hein. Et soudain, il y en a un qui pense qu'il pourrait bien y avoir rien. Il fait une sorte de soustraction générale et il pense à rien. Il n'est pas fasciné par des petits riens, des petites choses. Non, rien. Zéro. Éventuellement zéro. On sait qu'il a fallu longtemps pour inventer le zéro. Hein. C'est peut-être les Arabes qui ont inventé le zéro. Et sans le zéro, on ne pourrait pas faire de calcul formidable. On ne pourrait pas faire d'ordinateur. On ne pourrait pas même parler probablement sur radio. On ne pourrait pas faire de l'intelligence artificielle. On ne pourrait pas envoyer des textos pour dire j'ai un plan cul en Chine du Sud avec un Guatémaltèque. Non, non, on ne pourrait pas. Non, non, non, non. Sans le zéro, l'humanité ne pourrait pas arriver au point de civilisation extraordinaire où nous en sommes et que nous admirons tous les jours, matin et soir, partout. Enfin, voilà, à place du Capitole ou ailleurs. Voilà, bien sûr. Et le zéro, il a fallu du temps pour l'inventer. Il faut imaginer que les Romains n'avaient pas conçu le zéro. Ils ne faisaient pas de zéro. Voilà. Et puis un jour, bon, il y a des types qui ont dit ah, zéro, zéro, zéro, zéro, zéro. Bon, voilà. Et d'un seul coup, un progrès considérable dans les mathématiques. Mais avant le zéro, il y en a qui ont pensé à rien. C'est ça le vrai sujet. On ne parle pas de rien. On ne va pas à rien. On ne passe pas par rien. Mais l'homme se construit comme homme, l'homme, l'être humain. À partir du moment où il y en a un, et puis bientôt plusieurs, qui effectivement pensent à rien. Ça se dit d'ailleurs en latin, plus ou moins, avec une sorte de jeu de mots anagramme. Divum, le divin, le Dieu. C'est l'anagramme de widum. Widum, c'est le vide. Et ça se renverse l'un dans l'autre. Dans le temple de Jérusalem, au centre, au lieu d'avoir une statue d'un dieu plus ou moins barbu, ou à poil, ou comme on veut, il n'y a rien, il n'y a rien. Et on le sent dans la langue française, nier, c'est l'anagramme de rien, rien nier, nier rien, nier, il n'y a pas rien, etc. Et donc, d'une certaine manière, il faut absolument passer par la pensée de quelqu'un qui pense à rien
pour que soudain des hommes se disent, mais il pourrait bien y avoir quelque chose, non, il pourrait bien y avoir rien, non, il pourrait bien y avoir rien, ça nous embête, ça nous plaît, ça pourrait être la mort, qu'est-ce qu'on pourrait se mettre dedans dans ce rien? Est-ce qu'on pourrait pas mettre des dieux, ou est-ce qu'on pourrait pas mettre des religions, est-ce qu'on pourrait pas faire de la technique, et est-ce qu'on pourrait pas aussi envahir le territoire du voisin, parce qu'il est rien, le voisin, etc. Bon, il faut bien pour qu'on puisse se dire que le voisin n'est rien et qu'on peut le massacrer tranquillement, penser à rien, ça c'est sûr. Pour que je sois vraiment raciste, il faut penser à rien. Il faut que je me dise, le type en face, il est rien. Voilà, il est rien, et donc je le massacre, je l'exécute, etc. Bon. Et donc, pour le meilleur ou pour le pire, il faut penser à rien, il faut penser à rien. C'est pas simplement un travail de mathématicien ou de poète. Les criminels aussi pensent à rien, heureusement, parce que sinon, il n'y aurait pas de grand crime pour l'humanité. Et donc, c'est bien à où on veut aboutir, c'est qu'on ne part pas de rien. L'humanité ne part pas de rien. On ne peut pas partir de rien. Mais l'humanité part de personnages qui se sont mis à l'écart de tout, pour le meilleur ou pour le pire, peut-être pour le pire pour la plupart du temps, à penser à rien. Et alors, on ne peut pas mieux conclure peut-être qu'en passant à quelqu'un qui pensait souvent à rien, qui avait un prénom de quelqu'un qui semble dire quelque chose d'important, pourtant, Pierre. Pierre, hein, Pierre, sur une pierre je construirais ton église. Et puis, il semblait être d'accord sur tout, puisque son surnom, c'était Pierre Dac. Hein, Dac, Dac. Il est d'accord, Pierre Dac. Dac, Dac, Dac, Dac, Dac. Mais Pierre Dac, il a dit une phrase extraordinaire, extraordinaire, qui me servira de conclusion, qui est « Parler pour ne rien dire, ou ne rien dire pour parler, sont les deux principes majeurs de ceux qui feraient mieux de la fermer avant de l'ouvrir. »

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0: Pierre, on passe à l'actualité DVD. Et on va parler de Tamassa et de L'Esprit de la Ruche, qui ressort chez Tamassa.
1: Et qui est un chef-d'œuvre, je pèse les mots, dès le départ. Je pense qu'un chef-d'œuvre du cinéma, c'est un film qui laisse au spectateur une place, c'est-à-dire que deux spectateurs qui ont vu le film ne diront pas tout à fait la même chose du récit, tout en remarquant l'intérêt de la réalisation. Et c'est bien le cas de L'Esprit de la Ruche, qui est un film espagnol, qui date de 1973, qui est de Victor Erice, et Victor Erice est un réalisateur important dans le cadre espagnol, mais qui n'a fait que 4 longs métrages, alors qu'il est né en 1940 dans la province de Biscaye, qu'il a été à Saint-Sébastien, qu'il a ensuite fait de la critique, et L'Esprit de la Ruche est son premier long métrage véritable. Il le fait donc en 1973. En 1983, il fait Le Sud. En 92, en collaboration avec un peintre qui est un peintre réaliste des Espagnols, qui s'appelle Antonio López García, il fait Le Songe de la Lumière. Et en 2023, il a refait un film qui était d'ailleurs passé à Cannes, qui s'appelle Fermez les yeux. Et à côté de cela, c'est des courts et des moyens métrages, en particulier toute une correspondance ou un travail en commun avec Kiarostami. Et c'est intéressant de voir que c'est une personne iconique, je ne sais pas quel terme employer, dans le cinéma, c'est-à-dire rare, mais tous les films sont des films qui ont leur intérêt. Et c'est le cas surtout du premier, qui a beaucoup marqué l'époque dans les années 70. Il ne faut pas oublier qu'en 73, Franco n'est pas mort encore, qu'il y a eu un nouveau cinéma espagnol qui essaie de faire un petit peu bouger les choses, mais que ce n'est pas si facile. Il y a une censure qui reste une censure assez sévère. Donc, il n'y a pas une liberté absolue d'expression pour les metteurs en scène. Or, Erice réussit à faire un film très personnel, qui n'est pas un film évident, qui n'est pas véritablement un film grand public, et pourtant qui est un film qui touche à des sujets qui sont des sujets délicats, avec en particulier l'Espagne telle qu'elle pouvait exister au lendemain de la guerre civile, puisque le film se passe en 1940 dans la vieille Castille. Et c'est l'histoire d'une gamine qui a 6 ans, 7 ans, je ne sais pas quel âge exactement, qui vit là dans une grande maison avec son père, sa mère et sa sœur, qui a quelques années de plus qu'elle. Le père, on devine qu'avant la guerre civile, il a été un intellectuel assez lancé dans les milieux espagnols. Là, il est devenu apiculteur. La mère, on devine qu'elle a eu sa vie aussi, et on la voit constamment, à plusieurs reprises en tout cas, écrire à quelqu'un qu'elle a aimé autrefois. Et quant aux deux gamines, ben c'est tous les jeux des enfants, c'est-à-dire des petits jeux de domination, de jalousie, de secret. C'est 4 personnages qui sont au centre du film. Et c'est ce qui explique d'ailleurs le titre, c'est que comme les abeilles sont dans différentes alvéoles, là, il y a dans cette famille 4 personnes qui, tout en étant unies, ont chacune leur personnalité, chacune leur vie propre. Or, la gamine, tout commence lorsque elle va voir un film. C'est les débuts, c'est un cinéma itinérant. Et qu'est-ce qu'on présente dans ce village perdu de Castille ? C'est Frankenstein, le film de James Whale de 1931. Et la gamine, avec tous les enfants autour d'elle, est absolument hypnotisée par le sujet, par ce qui se passe, et en particulier par la scène où Frankenstein retrouve la petite fille au bord du lac, et il commence à y avoir un échange entre eux, des fleurs, et puis il bazarde, il jette la fille à l'eau à la fin. Donc une scène qui commence en douceur et qui finit de façon très violente, et traumatisante même. Et donc là, on va suivre cette histoire de cette gamine qui va être à la recherche, avec de manière un peu maladroite, de ce que peut être un esprit caché, un monde inconnu, quelque chose dont elle n'a pas tout de suite la clé. Et résumer le film comme ça, c'est pas dire grand-chose. Et en même temps, il n'y a pas de trame proprement dite. C'est-à-dire que tout se joue sur le regard des enfants, sur la stylisation de la mise en scène. C'est-à-dire qu'il y a une mise en scène très savante, avec beaucoup de plans fixes. Il n'y a pas de mouvement d'appareil violent. C'est, on a des suites de tableaux extrêmement raffinés, très bien faits, avec une dominante dorée dans la couleur. C'est l'esprit de la ruche aussi, c'est-à-dire que Erice avait, semble-t-il, souhaité dans un premier temps faire son film en noir et blanc. Il l'a fait en couleur, mais c'est une couleur très stylisée. J'ajoute que l'interprétation est une interprétation formidable, avec en particulier dans le rôle principal, une actrice qui a beaucoup tourné par la suite, en particulier dans Cria Cuervos, qui est quelques années après, c'est Anna Torrent, qui est, et Teresa Rimpera, qui fait la mère, est aussi une actrice connue. Fernando Ferran Gomez fait le père. Isabel Telleria, qui est la sœur, a eu une carrière plus modeste. Mais c'est véritablement un film dans lequel il faut entrer, qui n'est pas facile, mais qui est d'une très grande beauté. J'ajoute qu'il y a une dimension politique évidente, c'est-à-dire qu'à un certain moment, dans le récit, il y a un républicain qui a combattu du côté antifranquiste et qui arrive et qui vient se réfugier dans une sorte de bâtiment agricole au milieu de la Cassie. Et la gamine va le voir et il se crée entre eux une sorte de rapport qui est à l'inverse, si l'on veut, de celui de Frankenstein et de la gamine. Mais tout est suggéré, rien n'est appuyé. C'est un film d'une grande intelligence, d'une grande délicatesse, qu'il faut se laisser entraîner par le récit. Je crois que c'est véritablement un très, très grand film, comme il y en a peu dans l'histoire du cinéma. 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

Bonsoir à toutes et à tous, vous êtes bien sur la Jaman, émission numéro... Il n'y a pas de numéro, parce que c'est une spéciale numéro 2. Ok, on commence, on recommence. 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

0: Bonsoir à tous et bonsoir à toutes. Vous êtes toujours à l'écoute de Radio Radio, mais nous coupons nos programmes habituels afin de vous proposer une soirée exceptionnelle. L'exceptionnel remplace l'habituel. Est-ce qu'on va y gagner? Est-ce qu'on va y perdre? Ce sera à vous de nous dire ça en toute fin de soirée. En tout cas, c'est en tout point exceptionnel puisque nous allons vivre une soirée en direct de Pantin. Nous sommes actuellement à la Dynamo de banlieue bleue où va se tenir une soirée organisée par le collectif Coax. En vrai, ça se tient depuis 16h, puisque c'est dans le cadre de la kermesse. Vous avez fait vivre la kermesse il y a un an et demi, si je ne m'abuse, en direct du générateur. Là, on avait pris le temps de découvrir les machines. Ce soir, comme ça se passe dans deux salles différentes, on a décidé de se concentrer sur la partie concert. On va donc écouter trois concerts ce soir. On va commencer par Dalida Carnage. On va continuer avec Otto Rivers et on va finir avec Zoé Isilton. Et si je dis on, c'est pas parce que je suis un gros mégalo comme tous les gens de médias, c'est que je ne suis pas seul. Il y a une autre personne de médias, peut-être un peu mégalo elle-même, qui me rejoint, qui est à mes côtés, qui vient à peine d'arriver. Je vous le fais en direct live, en la personne de Christophe Frémio de Radio Libertaire, l'excellent présentateur de l'excellente émission Les Oreilles Libres. Bonsoir Christophe. Tu peux prendre un micro pour t'exprimer.
1: C'est plus bah oui, un micro, c'est quand même mieux à la radio. Bonsoir, bonsoir Manu, et bonsoir à tous les auditeurs et auditrices.
0: On est très contents. T'as réalisé une chouette interview de Dalida Carnage que tu nous as envoyée, mais je crains qu'on n'ait pas forcément le temps de la diffuser dans son intégralité.
1: Oui, bah oui, ça dure 18 minutes. J'ai fait un...
0: Plus près du micro, s'il te plaît.
1: Alors, j'ai fait un montage de 18 minutes. Mais tu sais, j'ai pas dit que c'était hier à l'émission de Radio Libertaire. On aurait pu faire croire que c'était maintenant en direct.
0: C'est vrai, mais je pense que les auditeurs seraient laissés tromper par l'ambiance.
1: Bah oui.
0: Là, en vrai, la salle, elle se remplit petit à petit. C'est Fabien Gaston Rimbaud qui est le DJ de la soirée. C'est lui qui invite tout le monde à rentrer.
2: Et de toute façon, on est là. On sait pas trop ce qui va se passer. Peut-être Macron va faire un troisième mandat, mais ça, c'est autre chose. On n'est pas du tout dans le même délire. Et il y a plusieurs personnes qui sont venues exprès pour le concert. Hein. On voit qu'il y a une autre fun qui arrive. Et c'est normal, c'est toujours pareil. Les soirs de concert, c'est très spécial. Donc Dalida Carnage, d'ici quelques minutes, va nous présenter son solo. Je n'ai jamais vu Dalida, mais il paraît que c'est vraiment génial. Voilà, donc j'ai hâte aussi, comme tout le monde, de participer à cette soirée immersive ici à la Dynamo de Pantin. Qu'on rappelle, Dynamo, qui était une halle industrielle à l'époque où Paris n'était pas une ville touristique. Voilà, donc n'hésitez pas. Donc là, je suis en compagnie d'ailleurs de Christophe Frémio et de Manu Muret qui vont intercepter par les ondes cette musique, cette ambiance, cette atmosphère. Quelques personnes déjà qui commencent à oser rentrer dans la salle. Et comme il me l'a rappelé, il ne faut pas hésiter même à rentrer, même si on a un verre et tout ça. Parce que maintenant, c'est vrai qu'il y a beaucoup de blocages, déblocages. Après, on rentre pas avec les consos, machin. Bon, là, c'est possible. Voilà. Donc, n'hésitez pas à aller un peu plus que vos pas. C'est vrai qu'on a une tendance à se raconter un peu ce qui s'est passé au mois d'août.
1: C'était bien les vacances ?
2: Oui, c'est vrai qu'il y a eu ça. C'est vrai qu'il y a eu ça. Et même si, malheureusement, il faut toujours rentrer. Parce que, voilà. Mais on a déjà un souvenir de ces vacances, de l'été 2026.
0: Là, actuellement, juste pour vous mettre dans le contexte, Fabien, il est en train de parler à son micro. Donc, il parle à la salle qui est à côté, où il y a tous les manèges de la kermesse. Et il est en même temps à notre micro.
2: L'été 2026, qui était très particulièrement... comment dire, c'était une sorte de premier été dans un autre monde, parce qu'on a assisté à des choses.
1: Et ça va être bien.
2: Ouais, c'est complètement un nouveau dispositif.
0: C'était l'été le plus frais du reste de notre vie.
2: C'est vrai.
0: Il faut en profiter.
2: Il faut en profiter. Ça va
0: Dis-moi,
2: être
0: Dis-moi, Fabien, c'est quoi le collectif Coax?
2: Collectif Coax, alors j'allais dire c'est une maison, mais c'est plutôt un ensemble de musiciennes, musiciens qui se sont mis d'accord à un moment donné pour faire des choses ensemble. Notamment, le C de Coax est coopérative. Et c'est vrai que, alors ça s'est plus ou moins monté entre 2011, 2012, 2013. Il y a eu tout un agglomérat de mouvements internes, d'ailleurs. Il y a des gens qui s'en sont partis, des gens qui sont rajoutés, tout ça. Et là, depuis quelques années, dorénavant, il y a un bureau central, comme on dit dans les...
1: Ah, très bien.
2: voilà, dans les, vraiment...
1: Dans le communisme.
2: Tout à fait. Un bureau central qui est composé de 4 personnes et qui décide plus ou moins des choses, des choses en cours. Et ensuite...
1: plutôt moins.
2: Oui, voilà. Et autour de ce bureau, il y a effectivement des gens qui sont invités ou pas, voilà, qui comportent à peu près 15, 20, 30 personnes des fois. Hein. Ils ont un... sacré catalogue quand même parce que c'est voilà alors c'est dommage moi je trouve parce qu'ils ont arrêté de faire leur label discographique Coax Records ouais alors ça n'existe plus mais bon néanmoins ils continuent d'explorer voilà un peu ce qui leur chante voilà donc c'est quand même quelque chose d'assez intense d'assez prenant parce qu'ils se voient énormément les quatre du bureau central. Ils sont très différents, tous les quatre, et c'est ça qui est d'ailleurs intéressant, je trouve, parce qu'ils arrivent, mine de rien, à s'entendre, et donc à provoquer des choses comme ce soir, voilà, inviter des artistes quand même très différents aussi de ce qui se passe, même voir dans Coax, hein, donc ils sont quand même assez ouverts, mine de rien, même si, effectivement, beaucoup de gens critiquent le communisme, mais ça peut... il peut y avoir des gens ouverts dans le communisme, voilà.
1: Tout à fait, le communisme libertaire notamment.
2: C'est vrai qu'il y a un libertaire quand même, mais il y a quelque chose de libertaire quand même dans Coax. Une ligne assez stalinienne hein, qui rentre en jeu, mais en même temps. Et j'ai envie de dire qu'il y a beaucoup de collectifs ou même beaucoup d'associations un peu comme ça. C'est-à-dire qu'ils ont une tendance libertaire, ce qui est bien, parce que ça fait du bien, mais au fond, on sent que c'est voilà, un peu tenu un peu comme. Donc ça me fait penser à LFI ou voilà ou des trucs comme ça. Bordeaux, mais il y a une tendance libertaire, donc il fait toujours un peu du bien. Tu dis ah ouais quand même, tu vois bon, ça va pas être la grande révolution et tout ça, mais il y a quand même une envie, voilà, et une ouverture. Et ça c'est très important.
0: Après c'est aussi un collectif qui s'est créé dans des caves, dans des petites salles, qui jouait dans les off des festivals. Maintenant on les voit plus présents dans des festivals, pardon, et des salles conventionnelles. Est-ce que à défaut d'être des staliniens, ça serait pas un...
2: Manu, finalement la question se pose après quelques années cette question. Est-ce que finalement le collectif Coax ne serait pas trotskiste? C'est vrai, c'est une excellente question.
1: Incroyable.
2: Oui, mais non, mais parce que toute la discussion là-dessus, et il m'a semblé en tout cas qu'il y en a au moins 2 sur 4 qui auraient des aspirations trotskistes.
0: Bref de blabla, merci beaucoup Fabien. Place à la musique, c'est Dalida Carnage.

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Bonsoir. Merci. C'est le moment où je parle. Mais je ne sais jamais trop qu'est-ce que je vais dire. Je me teste un peu. Et souvent, ça se mélange un peu. Comme là, par exemple. Et c'est parce que cette chanson aussi parle un peu de mélange, tout ce qui se passe dans ma tête. Des fois, j'ai des mots en espagnol, des fois en français. Et voilà, ça se mélange, c'est tout.

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0: C'était donc Dalida Carnage en direct de Pantin, de la Dynamo de Banlieue Bleue, où nous sommes actuellement avec Radio pour vous proposer de vivre en direct toute la soirée organisée par le collectif Coax à l'occasion d'une des kermesses dont le collectif a le secret. Toute l'après-midi, ping-pong sonore, flipper noisy, pendouloum, installations diverses et variées ont été lâchées aux mains des familles. Il y avait un public vraiment familial avec pas mal de gamins ou de parents qui jouaient avec leurs gamins au ping-pong ou autre. Et bien sûr, tous ces jeux créent des sons plutôt noisy. C'est une façon plutôt intelligente d'ouvrir un peu les oreilles vers des sons un peu différents, parce que ça fait du bien quand même la différence, surtout de nos jours, où on a tendance, je ne parle pas que de musique, d'art en général, pour ne pas parler de politique en tout cas, ça fait plaisir de mettre en avant les choses qui sont différentes, ça fait plaisir. C'était le cas de Dalida Carnage, donc je ne connais pas très bien cette musicienne, Paula Avilés, qui a remporté un concours organisé par Coax, donc concours c'est pas beau, appel à projet, voilà. Un appel à projet, mais je crois que tu peux nous en dire beaucoup plus, Christophe, parce que tu as eu l'occasion de la rencontrer. Oui. Ça me laissera le temps d'aller chercher Auto Reverse, parce qu'ils avaient dit qu'ils viendraient nous parler au micro, ils sont pas là.
1: Alors, oui, ils sont où alors? J'ai vu Arnaud.
0: On va essayer de les trouver. Tu peux nous dire quelques mots sur Paula Avilés? Ensuite, on va recevoir Auto Reverse, et ensuite, on écoutera l'interview que tu as faite.
1: D'accord, très bien. Bon, voilà. Alors, nous l'avons reçu hier à l'émission Les Oreilles Libres sur Radio Libertaire. Donc, c'est une émission qui a lieu tous les vendredis de 14h30 à 16h30. Elle était l'invitée hier et elle nous a... on peut écouter l'émission sur le podcast de Radio Libertaire. On va en faire un extrait. Et puis, oh là là, salut. Bon, bah, je laisse le micro à nos camarades Arnaud Rivière et Nina Garcia. Contente de voir Nina. Et puis, je vous laisse dans les mains de ce fabuleux Manu Muret. Bah non.
0: On échange ensemble, c'est du ping-pong. Ouais, si c'est du ping-pong noisy.
1: Ah bah d'accord.
0: Voilà. Okay. Arnaud, Nina, alias Auto Reverse, j'ai déjà eu l'occasion de vous interviewer il y a quelques années. On avait beaucoup parlé de votre musique. C'était au sortir d'un concert au Vent des Cygnes. Du coup, j'ai pas envie de me répéter. Du coup, j'ai envie de poser d'autres questions. Par exemple, vous appelez Auto Reverse. Moi, dans ma tête, c'est peut-être dû à ma génération. Auto Reverse, c'était les Walkman qui permettaient de continuer à écouter la musique sans avoir à retourner la cassette. Donc, j'en arrive à la question. Pourquoi est-ce que la cassette, ça revient, je dirais pas à la mode, mais en tout cas dans les milieux alternatifs, dans les groupes alternatifs, c'est vraiment un média qu'on retrouve, qui retrouve vie. Peut-être parce qu'il a été abandonné par le capitalisme, alors qu'à une époque, il était surutilisé. Maintenant, la cassette, je ne sais plus trop produit. Il n'y a plus trop de lecteurs cassette. Par contre, on retrouve la cassette. D'ailleurs, y a-t-il une cassette d'Auto Reverse?
2: Il y en a deux.
0: Ok.
3: Deux cassettes. Non, il y a deux cassettes. Il y a plusieurs enregistrements d'Auto Reverse qui ont été produits, mais il n'y a que deux cassettes, un CD et un LP. C'est-à-dire que en disant ça, déjà, c'est assez clair qu'on n'est pas sélectif sur le format. Tout nous plaît bien. Et le groupe s'appelle comme ça parce que la première fois qu'on a joué ensemble, c'était un programme d'une heure. Et c'était la première fois qu'on jouait ensemble tout court, et puis on n'avait pas envie de jouer ensemble que pour nous deux. C'était pendant cette joyeuse époque du Covid, et il y avait les amis de la radio Pinode qui avaient fait un programme qui s'appelait Antivirus, et on s'était inscrit à ce programme pour faire un concert, encore une fois pour ne pas jouer que tous les deux, que pour nous cette première fois, mais c'était une heure, hein, ça me semble un peu long. Donc on a joué une première demi-heure, puis on a fait un petit feedback, et puis on a passé la première demi-heure à l'envers, et donc c'était Nina Garcia en Rivière présente Auto Reverse dans Antivirus, et puis c'est resté, on n'a pas trouvé mieux après.
4: Ouais, non, voilà, mais puis après le retour des cassettes de manière plus générale, je pourrais parler que pour mon expérience, mais tout simplement, c'est un truc qui est vraiment pas cher à produire, que tu peux aussi produire de manière complètement artisanale chez toi. Enfin, voilà, il y a pas mal de gens qui font encore ça, de prendre des cassettes qui ont déjà eu une vie avant, et puis de juste mettre un bout de scotch dessus et réenregistrer, quoi, tout simplement. Donc je crois que la facilité d'appropriation du support, elle est quand même assez chouette. Là, évidemment, c'est plus faisable aussi avec des CDR. Alors, pourquoi plutôt la cassette que le CDR? Je pense que...
3: Bon, y a un petit côté vintage avec la cassette. Et puis, pour ce qui concerne Auto Reverse, ça a permis des jeux graphiques assez chouettes avec des cassettes transparentes, puisqu'on peut voir à travers une cassette, ce qui est plus difficile à travers un CD. Et donc du coup, il y a des jeux de lecture sur ce qui a été imprimé sur la cassette en tant que telle. C'est des objets assez chouettes qui justement mettent aussi en avant cette notion de auto-reverse. C'est des objets qui ont tous été réalisés, tant les cassettes que le CD que le LP, par une graphiste qui s'appelle Hélène Marian, avec laquelle on a eu le plaisir de faire nos quatre productions.
0: Non, sinon je vous laissais vous interviewer. Ok, merci pour cette précision. Je vais revenir à la musique parce que on va écouter ce concert dans un instant, dans une petite vingtaine de minutes, parce qu'actuellement le collectif est parti nous proposer une séance de fitness dans la salle d'à côté. Et comme votre musique, comme c'est pas forcément évident à l'écoute de savoir quels sont les instruments qui jouent, qu'est-ce qui se passe exactement quand on ne vous voit pas opérer, est-ce que vous pouvez décrire un peu votre instrumentarium, pour ainsi dire ?
4: Oui, alors du coup, moi je joue de la guitare électrique, donc dans un ampli, mais je peux aussi aller directement dans la sono, c'est-à-dire que j'ai un petit switch qui permet de soit jouer dans l'ampli, soit dans la sono, et Arnaud, quant à lui, joue un dispositif qui est fait d'une platine, on va dire, platine préparée et table de mixage réparée, ou l'inverse ?
3: Ah, c'est l'inverse, c'est le tourne-disque qui a été réparé plus de fois que la table de mixage.
4: Et Arnaud a aussi ce switch qui permet de jouer soit dans la sono, soit dans l'ampli. Donc techniquement, c'est assez simple. Mais c'est vrai que ce truc de... aussi pour filer un peu le petit truc de auto-reverse, de pouvoir switcher entre deux modes de diffusion différents, permet vraiment de jouer sur des questions de timbre, de fréquence, aussi de confusion un peu, de qui fait quoi. On a pu autant travailler des... Parce qu'on a pas mal répété quand même depuis qu'on joue ensemble. On aime bien ça, se retrouver dans un studio en répète et puis de bosser ensemble le son et se redemander régulièrement qu'est-ce qu'on a envie de faire avec Auto-Reverse. Et du coup, ça permet vraiment aussi soit de travailler en contrepoint, soit au contraire d'aller travailler vraiment une espèce de masse commune qu'on va pouvoir un peu tailler avec ces deux modes de diffusion-là.
3: Bien dit.
0: J'ai un ami, je ne sais pas s'il est inventeur de cette formule, mais c'est lui qui me l'a dit en premier, c'est une formule que j'aime beaucoup, il parle de beau bruit, c'est Florian Astorg, saxophoniste toulousain. Est-ce que vous vous reconnaîtriez dans cette définition, et sinon comment vous définiriez la musique que vous jouez ?
4: C'est beau tout court. Pour mieux le dire avant.
3: Non, c'est bien, ouais, comme ça les gens pourront se faire une idée de ce que c'est que la beauté. C'est une nouvelle idée de la beauté. Donc, c'est une notion toute personnelle, évidemment. Et puis ces histoires de qu'est-ce que c'est le son, le bruit, la musique. Est-ce qu'il y a des nécessités d'étiqueter comme ça forcément ce que c'est ? J'ai l'impression que ça fait un petit bout de temps qu'on est un peu dégagé de ce genre de contraintes, dans certaines scènes, dans certains endroits en tout cas, et puis que ça fait un bout de temps quand même que le bruit, ça fait partie de la musique. Je pense qu'avant que la question se pose, elle était déjà résolue, à peu de choses près, quoi, que le moment où elle s'est posée, où on s'est dit ça c'est de la musique, ça c'est du bruit, c'était peut-être une parenthèse en fait dans une histoire du son, dans l'histoire du sonore. Je pense que c'est vraiment un moment très restreint au bout du compte où il y a eu ces carcans là.
0: Tu veux dire que je pose des questions vintage ?
3: Des questions ?
0: Vintage ?
3: Tout à fait. On aurait pu enregistrer tout ça sur cassette.
0: En fait, c'est plus le mot beau qui m'intéressait dans cette formule. Du coup, je vais reformuler différemment. Qu'est-ce qui fait que tu as plaisir, que vous avez plaisir ? Qu'est-ce qui vous donne plaisir à jouer cette musique ? Moi, je sais ce qui me donne plaisir à l'écouter. J'ai eu l'occasion de vous voir plein de fois. Vous êtes un de mes groupes préférés de la vie. Je kiffe, je vais prendre encore une claque et je vais essayer d'être devant et de laisser Christophe aux manettes. On va tourner. Mais non, et vous ? Où est-ce que vous le prenez le plaisir à jouer cette musique-là ? C'était plutôt ça ma question.
3: Je suis sûr que tu as une super réponse.
4: C'est toi qui avais le micro, je pensais que tu allais répondre. Non, franchement, je sais pas ce que je peux répondre à cette question. Je pense que ça serait autant des... On se retrouve à jouer des musiques expérimentales parce qu'on est attiré par autre chose que juste la pratique de la musique... classique, hein, avec des gros guillemets, quoi, c'est-à-dire avec des enjeux d'harmonie, de rythme, de trucs comme ça. C'est-à-dire qu'on est aussi intéressé par d'autres endroits qui grincent un peu, qui produisent des trucs émotionnels chez nous, qui apparemment doivent nous nourrir plus, ou en tout cas nous attirer plus. Pourquoi, je saurais pas, mais en tout cas, on se retrouve là autant du côté auditeur que musicien, et je pense que le plaisir, il est le même. Moi, j'ai le même plaisir à écouter qu'à produire de la musique. Je pense que pour moi, les musiques expérimentales, ça permet un monde émotionnellement qui est beaucoup plus ouvert que quand je jouais du rock, par exemple. C'est très personnel. C'est ça qui m'attire, mais c'est pas une réponse. C'est pas, pas définitive.
3: Y a un truc, effectivement, où je rejoins Nina sans surprise sur certains points, c'est cette histoire de tout est possible. Justement, il y a un peu moins 12 notes dans la gamme, et puis c'est à partir de ces combinaisons qui restent déjà assez infinies, mais c'est à partir seulement de ces combinaisons qu'on pourrait faire un truc qui s'appellerait musique. Ce moment-là du concert où on se réunit à quelques personnes qui émettent une information qui est partagée par pas mal de gens. En général, ça reste un moment hyper précieux avec les enjeux de l'improvisation, etc. J'ai l'impression que ça met un peu en exergue encore plus cette histoire de temps précieux, et que quand ça marche bien pour tout le monde, on ressort de ce moment-là avec un petit plus partagé esthétiquement, socialement et tout ça. Il y a un truc d'énergie, de circulation d'énergie. Je sais pas si on concentre un peu aussi sur la question pour Autorivers, il y a une espèce d'aller-retour d'énergie assez rapide entre nous qui fait partie du plaisir à jouer cette musique. Ce qui ne veut pas dire qu'on joue tout le temps vite, mais il y a un espèce de truc comme ça, d'énergie à partager.
0: Là, vous avez parlé de l'esprit et dans le corps. Parce que moi, je sais que dans le corps, quand je suis bien placé à certains de vos concerts, il se passe aussi des choses. Il y a des... Je ne saurais pas comment le décrire, mais votre son, il rentre un peu à l'intérieur. Il met aussi dans un état qui dépasse l'intellectuel, enfin, je trouve. Et est-ce que c'est quelque chose que vous ressentez quand vous jouez, ou c'est plutôt un plaisir intellectuel, si j'ose dire, mais ce n'est pas péjoratif?
3: Moi, je crois qu'il y a quand même il y a quand même l'envie de transpirer. Hein. C'est pas que dance floor, mais il y a quand même l'envie de dire. Et encore une fois, je venais d'utiliser les termes d'énergie. Quoi. C'est pas que mental. Hein. Y a une physicalité du son, et il y a une physicalité de la pratique. Les sons qu'on produit n'arrivent pas par hasard, ils arrivent parce qu'il y a des gestes, et ces gestes-là, ils sont incarnés quand même un petit peu, quoi.
0: Je crois que vous êtes attendu pour les balances. Du coup, je ne poserai pas mes questions sur Mélenchon. Désolé, Nina.
3: On y va.
0: Bon, mais merci en tout cas. C'est trop.
3: Merci, Manu.
0: Juste avant d'aller jouer, c'est trop sympa. Merci, on a trop hâte de vous entendre. Merci.
3: Bisous.
0: À vous. Bisous.
4: Merci.
0: Avec plaisir, Nina. Bon, ben voilà, c'était donc Nina et Arnaud.
1: Arnaud qui n'a pas répondu à ta question concernant son instrumentarium.
0: C'est vrai ça, tu veux le décrire du coup?
1: Ah bon,
0: il y a plein de fils.
1: Alors je sais qu'il joue avec des ustensiles de cuisine. À la base, il jouait du tourne-disque en fait. C'était un platiniste, Arnaud. Enfin non, c'était carrément un batteur. Il a commencé en étant batteur et puis il s'est mis aux platines. Il était dans un groupe de 4 platinistes, je crois, à l'époque. Et puis, il a commencé par enlever les disques, et puis il a enlevé le diamant. Et puis, c'est un gros bordel. Mais je crois qu'il reste quand même le tourne-disque, hein, il me semble.
0: Ouais, je sais pas si dans ce projet-là, parce que c'est dans d'autres projets, dans son solo, il y a aussi un jeu avec des lumières qui produisent du son.
1: Ah, mais oui, c'est vrai.
0: Je sais plus si c'est dans le cas dans Autorivers.
1: Il y a plein de pédales, il y a plein de.
0: On va se régaler. Ce que je vous propose, amis auditeurs, amis auditrices, maintenant que vous avez découvert l'univers sonore de Dalida Carnage tout à l'heure, on va écouter l'interview que tu as fait d'elle. C'est bon, elle est dans l'ordi. Tout
1: elle est dans l'ordi, c'est génial.
0: C'est trop bien fait.
1: Si on n'écoute pas la fin, on n'écoute pas la fin, mais à mon avis...
0: Avec un peu de chanson, on pourra l'écouter en entier. Ça nous en dira un petit peu plus sur la démarche de... Qu'as-tu pensé vite fait de ce concert?
1: Ah, j'ai bien aimé. J'ai beaucoup aimé, alors j'attendais de la voir. Parce que ça... Enfin, la façon dont elle en parlait. Alors, elle fait d'autres projets. Donc, j'ai coupé ça. J'ai juste laissé dans l'interview sa formation un petit peu. J'aime bien savoir d'où ils viennent. Et notamment, elle vient du concert du classique. Enfin, elle le dira elle-même. Et puis, j'ai laissé le moment où elle parle, évidemment, de Dalida Carnage. Mais elle a d'autres projets, notamment Malessa. Un duo plutôt plus pop, en fait. Plus pop rock. Et vraiment très très bien, et puis elle interprète aussi du contemporain en fait à la harpe. On a écouté ça hier, c'était fabuleux, notamment une compositrice grecque dont je ne me souviens plus le nom, qui est un peu compliqué.
0: Alors que là elle nous a amené plutôt du côté du trip-hop version comme ça, mais ouais, c'était
1: elle fait plein de choses différentes, moi j'aime bien ça dans une émission de radio.
0: Et ben on va vous écouter ensemble en parler, puis ensuite ce sera le live d'Autorivers.
1: Bonjour Paola.
5: Bonjour.
1: Alors, tu es harpiste, on va le voir, tu es harpiste, mais également compositrice de musique acousmatique. Mais j'imagine que tu as commencé par la harpe. Est-ce que tu as suivi une formation classique?
5: Oui, tout à fait, oui. J'ai commencé à 10 ans.
1: Ah ouais?
5: Et j'ai commencé par le piano avant.
1: Ah d'accord.
5: Ouais. Et j'ai fait le conservatoire tout droit. Je suis partie à Paris pour être en DEM de musique classique et intégrer un pôle supérieur de musique classique, quoi. Ouais. Que j'étais à Aubervilliers.
1: Ah, d'accord, d'accord. Ah oui, d'accord. Mais tu as commencé dans le sud?
5: J'ai commencé à Agen, ouais.
1: À Agen, ouais. Ouais. Et tu es venu à Paris, et donc tu as choisi de faire une carrière musicale, c'est ça?
5: Ouais. J'ai décidé assez tard. Enfin, j'avais, je pense, 16-17 ans. Ah oui, et d'accord. Je me suis rendu compte que j'avais pas envie de faire autre chose.
1: Ah, bah, très bien. Ouais.
5: De tester, voilà.
1: Et alors, pourquoi tu nous as dit que tu avais commencé par le piano? Qu'est-ce qui a fait que tu t'es tourné vers la harpe à un moment?
5: J'ai rencontré une harpe dans un salon. Et j'ai fait, c'est quoi ça?
1: Ah ouais.
5: Et c'était une amie qui était pianiste, sa sœur faisait de la harpe, sa petite sœur, et il y avait une petite harpe celtique, enfin pas si petite d'ailleurs, parce que je pense qu'elle devait faire à peu près ma taille à cette époque-là.
1: Ah oui, d'accord. Ouais.
5: Waouh! Et j'ai tanné mes parents, je pense, pendant un an, je peux en faire, s'il vous plaît, je peux en faire.
1: Ah ouais, d'accord. Ouais, parce que c'est pas un instrument facile d'accès, je dis.
5: Mais j'ai eu la chance, quoi.
1: Ouais.
5: Je l'ai vu et j'ai pu essayer pendant, je pense, je suis vraiment restée longtemps dans le salon. Tout le monde allait jouer au ping-pong et moi, je suis restée longtemps. J'ai demandé si je pouvais essayer. Et j'avais déjà dit les notes, du coup.
1: Est-ce que le fait que tu joues du piano, est-ce que ça a un rapport avec la harpe? J'imagine que. Je sais pas comment c'est foutu une harpe.
5: Bah, ça m'a pas mal aidé parce que au piano on lit deux portées en même temps, il y a la clé de sol et la clé de fa, et du coup j'avais une facilité à lire la musique, c'est rentré assez facilement, et du coup quand j'ai commencé la harpe j'avais pas trop de problèmes, et même du coup quand j'ai eu vraiment une prof de harpe un peu plus pas autoritaire du tout, mais plus tatillonne. Ouais. À 13 ans, elle m'a dit bon, c'est bon, on a compris maintenant, tu sais lire, tu vas bosser un petit peu plus chez toi parce que j'en ai marre. Tu vas te sortir les doigts et
1: faire de la technique, quoi.
5: Et tu vas bosser tes morceaux et arrêter de lire en live en cours, et on va faire de la musique maintenant. Et j'ai fait ah ouais, grave, trop bien, enfin quelqu'un qui me parle.
1: Alors, on va parler de la musique acousmatique, peut-être qui est l'autre facette de ton travail. Avant, j'aimerais savoir comment tu t'es tourné vers cette forme de création. Est-ce que tu en écoutais, ou comment c'est venu, en fait?
5: Je pense qu'en cours de musique, d'histoire, j'ai dû entendre parler de cette musique, et en fait c'est aussi une rencontre. Je bidouillais déjà des trucs en enregistrant des sons dans la rue, j'avais fait un cours de MP2A de cours de composition sur Reaper avec de Nana Super. Et j'avais envie d'enregistrer ma harpe et des choses comme ça. Et en fait, j'ai rencontré quelqu'un qui m'a dit « Ah, mais moi, je suis dans la classe de Denis Dufour au CRR de Paris. C'est un DM, c'est ouvert à tous. Si tu veux, viens. » Et en fait, il y a eu le Covid. Du coup, j'ai pas pu y aller parce que les cours étaient plus dispensés. Ouais. Mais je me suis dit « Ah, je vais y intégrer. Je vais me présenter. » Et je me suis présentée. Et quand même aussi, en cours de DE, j'avais eu aussi des cours avec Jean-Yves Bernard, qui est prof au CRR de Aubervilliers.
1: Ouais.
5: Et du coup, oui, ça a quand même. Enfin, c'était pas forcément centré sur la musique acousmatique, mais c'était électroacoustique. Donc, du coup, on avait quand même un peu des. Voilà. Ouais. J'ai adoré. En fait, ce que j'adore, c'est aller capturer des sons dehors. Et après, les éditer, tout ça.
1: On va y revenir. Alors, t'as l'air de faire une différence entre musique acousmatique et musique électroacoustique.
5: Musique électroacoustique, c'est un peu plus large, je pense. On peut dire. Enfin, il y a plein de musiques pop-rock maintenant qui sont électroacoustiques parce que ça utilise des sons acoustiques. Et qu'on les modifie électriquement.
1: Ah, d'accord, oui.
5: Entre guillemets.
1: Ouais.
5: Donc, c'est vraiment. Voilà, mais en fait, la musique acousmatique, c'est assez ciblé. C'est vraiment écrire pour acousmonium. C'est un orchestre de haut-parleurs. Donc, c'est vraiment écrire dans une démarche où. C'est quand même une démarche de composition un peu différente que d'autres choses. Je sais pas, par exemple, mon live, il est électroacoustique, il est pas acousmatique parce que je suis en live et les gens me voient, mais je dirais pas non plus que c'est de la musique mixte non plus, parce que je trouve que le genre s'écarte un peu de la musique contemporaine, mais c'est assez flou les frontières. Hein, je suis d'accord, mais
1: tant mieux. Alors Dalida Carnage, c'est ton solo, mais peut-être une question basique, en quoi se différencie-t-il de la musique acousmatique?
5: C'est plus c'est fait pour être performé en live, je pense, et puis ça tire plus vers les musiques actuelles, entre guillemets.
1: Ouais.
5: Donc, évidemment, même si ça reste quand même expérimental. Bon, après, enfin, expérimental, c'est un grand bien mot, mais voilà, quoi. Ouais. c'est ma tambouille, c'est pas ce que j'apprends à faire au conservatoire, quoi. Je montrerai par exemple.
1: Ah, voilà, je pense que c'est super clair. Ouais. Alors, est-ce que tu peux nous préciser quel est ton dispositif dans Dalida Carnage?
5: En live, j'ai mes supports que je précompose, donc tous les rythmes et tout ça, c'est tout moi qui fais tout. Je suis assez fière parce que je reviens de loin.
1: Concrètement, c'est sur quel... C'est sur un ordi
5: C'est sur un ordi, ah, je prends des samples, il y a des percus que je recorde moi-même, des synthés que je fais moi-même. Au conservatoire, on a accès aussi à des synthés modulaires, du coup je bidouille un peu, et ouais. Je m'amuse, je récolte du matériau et après je les allie ensemble et je vois ce que ça fait, quoi.
1: Ouais.
5: Et après j'ai ma harpe avec un micro et ce qui passe dans des pédales d'effet et dans des effets aussi dans Ableton. Je travaille pas mal sur Ableton.
1: Ah oui, d'accord.
5: Ouais. Ouais, ouais. Et ma voix aussi.
1: Et la voix, voilà. Donc il y a trois, en gros, l'électronique, la harpe et la voix.
5: Ouais.
1: C'est ça, ouais. Alors, est-ce que tu utilises, j'ai vu ça pareil dans les documents, est-ce que tu utilises des magnétophones?
5: Ouais, j'avais fait des performances avec des magnétophones, enfin un magnétophone à bande, et avant j'avais aussi un Tascam cassette, j'aime bien faire des matériaux avec ça, mais là je l'ai enlevé un peu de mon live parce que ça faisait beaucoup de choses à gérer, et j'ai déjà une énorme harpe de 2 mètres, je me dis, on se calme, même si je recule devant rien parce que je me dis, du moment où j'amène une harpe de 2 mètres, je peux tout amener,
1: ah bah oui.
5: Et je prends ma voiture, je t'amène tout, mais je me suis dit, bon... peut-être on se calme un peu, mais pour des choses, enfin là, du coup avec Coax, j'ai essayé de faire quelque chose de plus centré sur la harpe, donc peut-être un peu moins d'ordinateur et de trucs précomposés.
1: Ah oui.
5: Donc peut-être il y aura des déclenchements. Je suis encore en train d'explorer, mais
1: d'accord,
5: des déclenchements de machines analogiques en tout cas.
1: Ah d'accord, t'es encore en train d'expérimenter.
5: Ouais.
1: Alors si, je voulais savoir, est-ce que ce dispositif dont tu as parlé, est-ce qu'il a évolué avec le temps, ou bien a-t-il été créé tel quel? Et puis, alors d'abord, avant, depuis quand fais-tu ce solo?
5: Alors, Dalida Carnage, je sais pas, je pense que ça doit faire... on peut dire officiellement, mon premier concert qui ressemble un peu à ce que vous venez d'entendre, ça fait un an et quelques.
1: Ah oui, d'accord.
5: Ouais, c'est assez récent. Je pense que Malessa, c'est avant.
1: Ah oui, d'accord.
5: Mais quand même, en fait, ça fait... 2-3 ans, enfin, je faisais des mix un peu sous cet alias-là, et puis j'ai fait des perfs un peu dans des caves où je jouais une vieille folle qui élevait une harpe monstre dans sa cave et qui voulait la montrer aux autres. Maintenant, je suis un peu plus timide, bizarrement. Ouais, je fais moins de trucs
1: foufou
5: performantiels. Mais, mais je vais y revenir, je pense.
1: Ah, bah, j'espère bien. J'espère bien. Oui, donc ma question, c'était, est-ce que le dispositif a évolué? Ou dès le départ, c'était le même instrumentarium?
5: Je pense qu'au tout début... Non, en fait, ça n'a pas trop évolué. J'ai toujours eu mon ordinateur et enregistré ma harpe, et avant de les mettre en live. Et après, si j'ai quand même... Avant, je ne mettais pas forcément mon ordinateur en jeu, donc je n'avais pas forcément de support. Je faisais que avec des pédales d'effet. Mais en même temps, j'aimais bien avoir une sorte de profondeur, enfin, de ne pas avoir que de la harpe, quoi.
1: Ah ouais.
5: Moi, ça me bottait bien. En fait, à la base, j'aime pas jouer toute seule.
1: Ah oui, d'accord,
5: je préfère jouer avec d'autres gens.
1: Bah oui.
5: Du coup, parce que c'est plus fun. mais en fait, petit à petit, on m'a demandé, ah, mais tu veux pas faire un truc et tout. Et du coup, je suis bon, ok, je monte mon solo. Et en fait, j'ai expérimenté. Et en fait, au final, on y prend un peu goût. Et puis ça fait... C'est triste de le dire, mais ça fait un peu tourner, quoi. Genre, ouais.
1: Oui.
5: C'est plus simple. C'est déjà que je dois amener ma grande harpe si je suis toute seule.
1: Effectivement, ça, on l'a repéré depuis pas mal de temps ici, hein, nous.
5: Bah ouais.
1: Ah ouais. Bah ouais, c'est plus facile de faire tourner
5: on
1: un solo.
5: On est tout quoi. Seul, le budget peut être débloqué.
1: Ouais, comme tu dis.
5: C'est triste, mais...
1: Oui, c'est triste, mais bon, voilà.
5: Mais voilà, mais du coup, ça m'a forcé à aller de plus en plus au fond des choses. Parce que si, moi, toute seule, des fois, j'ai du mal à me dire que c'est fini, quoi. Je suis en constant, je suis une éternelle insatisfaite, du coup, à finir des trucs, c'est plus compliqué pour moi.
1: Alors, est-ce que pour toi, Dalida Carnage est la synthèse entre la harpe, la harpe d'un côté, et l'acousmatique? Est-ce que ce serait une genre de synthèse, une genre de fusion entre tes différentes connaissances musicales, ou est-ce que c'est une question idiote de journaliste? Je précise que nous ne sommes pas journalistes ici.
5: Pour tout te dire, Dalida Carnage, normalement, c'est le nom d'une chienne catcheuse que j'ai inventée dans ma tête.
1: Ah, mais j'allais te poser la question. Hein. Est-ce que ça a un rapport avec une chanteuse de variété décédée?
5: Moi, j'aime beaucoup Dalida, paix à son âme et tout. J'aime beaucoup sa discographie et tout ce qu'elle a fait musicalement, et la personne aussi. Mais ça n'a pas grand-chose à voir. C'est vraiment. Je me dis un jour, je ferai un album de reprise Carnage de Dalida. Mais c'est encore beaucoup de choses à faire. Mais non, c'était juste un jeu. J'avais inventé une sorte de jeu. J'aimais bien. voilà, fallait trouver des noms de chiens ou chiennes, catcheurs ou catcheuses.
6: Parce que
5: je regarde beaucoup de dessins animés et du coup c'était une figure de dessin animé que j'aimais bien, quoi. On pouvait inventer un personnage de dessin animé qui était une chienne catcheuse, qui est Dalida Carnage. Ça fait un peu nom de catcheuse quand même.
6: Bon,
5: étant d'origine mexicaine, le catch, c'est important pour moi. La lucha libre. Non, mais je rigole un peu, mais c'était vraiment un jeu. Et puis en fait, je me suis dit, c'est marrant un peu, je pourrais l'avoir pour faire des perfs un peu comme ça, pas utiliser forcément mon vrai nom. Et puis ça clivait un peu. Oui, voilà, il y avait Paola Vilés qui était au conservatoire classique et Dalida Carnage qui faisait sa petite tambouille, son carnage à côté.
6: Oui, mais c'est ça. Ah, mais j'allais te parler de ça alors, parce que j'ai lu des textes où tu parles d'un alter ego, tu parles carrément d'un masque. Alors c'est marrant que tu parles de la lucha libre parce qu'effectivement, ils sont masqués, d'un déguisement. Est-ce que tu peux nous expliquer cette histoire d'alter ego, de masque, de déguisement, d'alias, comme tu dis, Dalida Carnage? Est-ce que c'est l'idée de se cacher ou bien de se permettre, comme tu viens de le dire d'ailleurs, des choses que Paola Avilés ne ferait pas?
5: C'est plutôt une question de se permettre, et c'est aussi une question de, je pense, d'écarter, oui, le Paola Avilés. Bon, je reste toujours moi sur scène, enfin maintenant, mais c'est qu'au début, comme je faisais des sortes de vieilles folles, là, c'était un peu ça. C'est qu'aussi, globalement, dans la vie de tous les jours, je suis assez solaire, tout le monde me le dit un peu, je rigole tout le temps, j'adore faire des blagues et tout. Et Dalida Carnage, ça permet de faire sortir aussi un peu des choses plus noires de moi, des choses plus. Plus viscérale, qui dérange un peu, parce qu'en fait, ce que j'aime bien dans la musique, c'est quand ça gratte un petit peu quand même, quoi.
6: Ouais.
5: Et puis j'aime bien, voilà, quand on performe, d'avoir une sorte de déguisement, enfin, pas forcément un déguisement, mais on est habillé pour, on est la personne qui est sur scène, on n'est pas, en sortant de scène, on peut tout laisser ce qui a été sur scène. Et en fait, moi, souvent, quand je performe, je sais absolument pas ce que je fais. Enfin, je sors et je suis là en mode...
6: Ah oui.
5: Enfin, quand c'est de l'impro, je me rappelle pas, quoi.
6: D'accord.
5: Du coup, c'est comme si c'était quelqu'un d'autre. Je sens qu'il y a un truc qui est passé, mais après, tu...
6: Ah ouais, c'est marrant, ouais. Alors, tu as postulé, on en a parlé, pour l'appel à projet de Coax, que tu as remporté, d'ailleurs. Est-ce que tu peux nous raconter ça? Est-ce que tu connaissais avant les camarades de Coax?
5: Je connais le collectif. 2 ou 3 ans que je suis. Et j'avais même... avec Malessa, on avait postulé une année. Et l'année dernière, j'avais postulé avec mon projet solo aussi. Mais du coup, j'avais pas été prise. Bon, c'est pas très grave. Enfin, je pense que... voilà. Et puis du coup, comme je suis pas mal amatrice de musique expérimentale, je vais souvent un peu farfouiller, voir qu'est-ce qu'il y a comme concert, qu'est-ce qu'ils organisent. Puis je connais pas mal le travail de Julien, que j'aime beaucoup.
6: Julien Després.
5: Ouais. Après, je les connais pas tous, personnellement.
6: Ouais. Comment ça se passe? Je m'imaginais les gars là, derrière une table comme un jury là. Ça me faisait marrer en fait.
5: Non, pas du tout.
6: Ouais, ça se passe pas comme ça.
5: J'en sais rien. On n'a pas de jury. Enfin, en fait, j'ai juste reçu. J'ai envoyé mon dossier j'étais super malade. J'étais en résidence avec un autre truc et je me suis dit bon, vas-y, envoie ce dossier parce que essaye quoi, tu vois. Tu reprends un peu le truc de l'année dernière, mais t'arrêtes les chipotages poétiques, tu vas droit au but, tu te dis t'as besoin d'un espace, non. Et puis finalement, ça l'a fait, j'ai reçu un mail en mode salut, t'es prise, dadadi. Et du coup, ça te dit qu'on se rencontre. Et du coup, j'ai pas rencontré tout le monde, mais j'ai rencontré Antoine, Julien, Yasmina et David.
6: Ah oui, voilà. Ouais, donc c'est une discussion tout simplement.
5: Oui, voilà. Et là, c'était une discussion. Et puis je leur ai dit, je leur ai demandé, par curiosité, pourquoi mon projet? Parce qu'il y a des super projets. Enfin, j'avais vu les finalistes, ils sont trop bien, les projets à chaque fois. Et j'imagine qu'au moins, ils m'ont dit, je sais pas, on a lu ton truc et c'était ressorti un peu. Après, on a un peu discuté entre nous. enfin tout le monde, c'est tous les gens du collectif, un peu, je sais pas exactement combien de personnes, mais donnent un peu des sortes de votes, c'est entre eux quoi que ça se fait.
6: J'imagine bien que c'est une discussion en fait.
0: C'est une discussion dont vous entendrez la fin parce qu'on vous proposera un podcast avec cette interview suivie du concert de Dalida Carnage. Si vous êtes trop impatient d'écouter la fin de cette discussion, allez sur le site, on marque, je dis des bêtises, c'est disponible déjà ? Mais complètement, donc c'est disponible sur le site de Radio Libertaire. En attendant, on vous laisse en compagnie, en très belle compagnie, Nina Garcia, Arnaud Rivière, Auto Reverse, dans un instant, sur Radio. Et on salue Ben Pagier, l'ami Ben Pagier, parce que c'est lui qui fait le son et qui nous envoie tout ça. C'est grâce à lui que vous allez pouvoir vous faire éclater les feuilles en belle compagnie. A tout à l'heure.

0: À l'instant, à ma droite, Arnaud Rivière, à ma gauche, Nina Garcia. C'était Auto Rivers. À l'instant, si vous avez pris cette soirée en cours sur Radio Radio, c'est dommage, vous avez raté des belles choses, mais il en reste encore des belles à vivre. Ce sont ce que vous avez raté, vous le retrouvez très vite en podcast sur la page Mixcloud de Radio Radio, page que je vous invite à consulter fréquemment, car en dehors des musiques improvisées, expérimentales, avant-garde, appelez-les comme vous voulez, en tout cas des musiques un peu différentes, et bien dans les podcasts de Radio Radio, on va retrouver aussi plein de façons différentes de concevoir l'art, de concevoir la littérature, la culture, l'histoire. Voilà, c'est Radio Radio, c'est une radio aussi qui aime mettre en avant une certaine différence. Il y a des émissions musicales, mais vous n'y entendrez pas des standards. Même si vous entendez un jour un artiste connu, ce ne sera pas un morceau connu. Voilà, Radio Radio, on essaie un petit peu de creuser pour vous proposer une façon différente d'aborder la musique, d'aborder l'histoire, d'aborder la littérature en tout genre, la poésie bien sûr, et j'en passe, et autres disciplines qui font de nous des gens peut-être plus armés face à la vie, ou en tout cas moins désemparés. Voilà. On se nourrit, on s'enrichit aussi de la musique qu'on vient d'entendre à l'instant, celle d'Auto Rivers, ce magnifique duo, toujours un plaisir fou à écouter. C'est aussi agréable quand on est devant la scène, en se prenant le son à fond, que quand on se remet au casque. Au fond, il y a vraiment quelque chose d'organique dans cette musique, de transcendant. Enfin, transcendant dans le sens où ça peut vraiment mettre en transe, en tout cas dans un état second. Et c'est fort agréable, cet état-là. Qu'en as-tu pensé, cher camarade ? Je te laisse le micro rouge parce que voilà.
1: Bah oui, bien sûr. Merci beaucoup. Bah, c'était super. C'était vraiment super. Alors, tu sais qu'on est. J'ai effectivement dit n'importe quoi. Il ne joue pas de tourne-disque, hein, effectivement. C'est essentiellement de la table de mixage.
0: Il nous a sorti quand même un moment un sac avec plein qui s'est fait, plaisir à ouvrir en hauteur afin que précipite au sol moult éléments en cuivre. Mais
1: alors,
0: en ferraille.
1: Ouais. Alors en fait, son jeu consiste à introduire des jacks dans sa table de mixage. Il sort. Alors il a des pédales aussi qui font des bruits de basse. Là, bon, c'est des pédales. Et puis oui, alors il y a tout un attirail effectivement de petits objets. Mais alors j'ai vu quand même une surface tournante. C'est peut-être un tourne-disque, mais je sais pas trop ce qu'il a fait avec. C'est un peu mystérieux en fait. Hein.
0: Ben ouais. C'est voilà. Si vous avez écouté ce concert, c'est assez mystérieux de distinguer les sons. C'est ce que nous disait Nina tout à l'heure, et ça fait partie un peu du jeu.
1: Alors tu sais, moi en regardant le concert, je me suis mis tout près, toi aussi tout à l'heure. Mm-hmm. Et ce qui est marrant à voir, c'est qu'ils ont la banane, quoi. Ils rigolent, quoi. Ils se sourient. Arnaud et Nina, ils sourient, quoi. Ils rigolent. Quoi. Et alors ça me fait penser au film. Je sais pas si tu l'as vu. À qui veut bien l'entendre.
0: Non.
1: C'est un film, c'est un animateur de Radio Libertaire dont j'ai oublié le nom, qui a réalisé ce film. C'est sur la noise music, c'est sur la musique bruitiste. Et d'ailleurs, il y a Nina Garcia et Arnaud Rivière interviennent dedans. Et c'est une espèce de table ronde avec, il y a Andy Bolus également, il y a 5-6 personnes. Je me souviens plus les noms en fait. Et puis, on a également des lives. C'est enregistré à la Muse en Circuit. Et ils parlent de leur pratique de la musique bruitiste. Et notamment, ils expliquent bien que c'est un. Qu'ils jouent, en fait. C'est dans le sens de jouer, de se marrer, quoi. Il y a vraiment ça qui est très présent. Moi, je vous encourage. Peut-être qu'on peut le trouver sur les plateformes, je ne sais quoi. À qui veut bien l'entendre. Et je ne me souviens plus du réalisateur. Jérôme Florenville.
0: Florenville. Bah écoute, merci pour le conseil. Puis conseil pour conseil, moi j'ai pris une grosse claque. On est beaucoup moins dans l'expérimental, hein, mais j'ai vraiment pris une claque, un plaisir fou à regarder un film qui s'appelle Coup d'État. C'est un documentaire de l'indépendance, enfin de la tentative d'indépendance du Congo vis-à-vis de la Belgique, et puis de l'institution du président Lumumba, ouais, et de sa destitution par Mobutu. Et de l'implication de la scène jazz nord-américaine dans ça. D'une part, Louis Armstrong, qui est ambassadeur culturel des USA, qui va partout, mais en fait, il y a des gens de la CIA avec lui, mais il ne le sait pas. Et d'autre part, des activistes comme Max Roach ou Nina Simone,
2: Timon raconte que Lumumba lui file un document à sortir du Congo, mais du coup, elle le planque dans son chignon. C'est la seule façon de faire sortir ce document. Ouais. C'est vraiment kiffant. On voit aussi beaucoup, beaucoup de live.
1: Ah,
2: images restaurées, son restauré, tout ce que tu veux. Enfin, c'est vraiment nickel. Et le film est en plus hyper intelligent dans son montage. Ouais. Il y a des petits clins d'œil. Enfin, c'est pas qu'un documentaire historique. Ils se sont laissés prendre au jeu de l'expérimentation aussi. On a parlé
1: effectivement de ce film. Ouais. Alors, est-ce que tu vas interviewer Zoé Eselton?
2: J'ai interviewé Zoé Eselton.
1: Ah, ça y est, c'est fait.
2: Toi. Ouais.
1: Ah, bah mince.
2: Ah, ouais, mais c'est
1: pas arrivé.
2: Je te propose même qu'on écoute cette interview. On va l'entendre dans un instant. Et tu sais, j'aime bien faire des interviews comme ça pour avoir une idée de ce qui va se passer.
1: Ouais.
2: Et donner une idée aux auditeurs et aux auditrices. Et là, pour le coup, elle est bien rentrée dans ce jeu-là. Je trouve qu'elle est très explicative sur sa démarche musicale. Donc, on va vraiment comprendre un peu ce qui l'a inspiré pour son solo. Bah, d'ailleurs, je te propose qu'on l'écoute de suite. Comme ça, voilà. Et on la retrouvera tout à l'heure donc en live pour clore cette magnifique soirée coax à la Dynamo de banlieue bleue. Tiens, toi qui es du coin quand même, est-ce que tu peux me dire quelques mots sur cette salle, la Dynamo de banlieue bleue, en dehors que c'est un hangar et qu'on a du mal avec internet et qu'on est bien content d'être arrivé à streamer.
1: Je connais pas l'historique en fait de cette salle, mais je sais que ça a été repris par banlieue bleue. Banlieue bleue, c'est alors pour les auditeurs de vers chez toi, de vers Toulouse, qui peut-être qui connaissent pas, c'est un des deux festivals historiques de l'Île-de-France. En fait, il y a deux festivals. Oh, ils ont été créés à peu près en même temps. Un dans le Val-de-Marne, un autre en Seine-Saint-Denis. Donc, les deux départements communistes à l'époque. Hein. Ça date de 30 ans à peu près. Et donc, il y a eu dans le Val-de-Marne Son d'hiver, qui existe toujours. Et puis, ici, c'était Banlieue Bleue. Alors, dans le principe de ce festival, ça dure un mois. Et un concert par jour dans une salle, alors Pantin, Aulnay-sous-Bois, Saint-Denis, enfin voilà, ça tourne dans tout le département.
2: Et banlieue au pluriel, hein, faut préciser.
1: Banlieue bleue au pluriel, voilà. Ouais. Et alors, je me souviens d'avoir vu John Zorn, moi, ici, tu vois, John Zorn, du temps de Naked City.
2: Ouh.
1: Tu vois, Lengche. J'ai vu Lengche en direct. C'était un vrai scandale, quoi. Un vrai scandale, quoi. Vraiment. Hein,
2: tu veux dire que c'était pas bien?
1: Ah si, moi j'ai adoré. Alors si tu veux, la partie Lengche, pour ceux qui connaissent le disque Lengche de John Zorn, ça dure 25 minutes je crois. Mais c'était juste la fin du spectacle qui durait plus d'une heure autour du Marquis de Sade. Alors il y avait deux écrans, un à droite et un à gauche. Sur l'écran de droite c'était de la pornographie classique, sur l'écran de gauche c'était de la scatologie.
2: Ok.
1: Et il y a eu plein de choses comme ça pendant tout le concert. La salle qui se rallume plein feu, qui aveugle les spectateurs. Il y avait des danseuses à moitié nues, avec un espèce de gros balèze qui prend les danseuses, qui balance dans le public. John Zorn s'en va à un moment. Se fait huer. La moitié de la salle est sortie, en fait. Et ça a fait scandale à l'époque. Et d'ailleurs, John Zorn a dit qu'il ne reviendrait plus jamais jouer en France à la suite de ça.
2: Ok.
1: Mais bon, je crois qu'il est revenu depuis.
2: Moi, je l'ai vu à Marciac deux fois.
1: Mais à l'époque, il était très fâché de l'accueil qu'il avait reçu à Banlieue Bleue. Donc, c'était. Je ne sais plus dans quelle salle. Mais sinon, voilà, à l'époque, on voyait pas mal de toutes ces scènes. Les Québécois venaient souvent aussi, Jean Doreau, René Lucier, tout ça.
2: Ok, yes.
1: Et maintenant, c'est plus, disons, Banlieue Bleue, c'est plus, enfin, le festival est plus tourné vers les nouvelles musiques, tu vois, pas mal de rap, de jazz, un peu métissé rap et tout ça. Quoi.
2: Ouais, mais est-ce que quelque part, hein, je fais juste l'avocat du diable, mais est-ce que
1: je critique pas,
2: les gens musicaux que tu viens de citer paraissent un peu plus adéquats faire plaisir à un public de justement vivant dans les banlieues.
1: Bah oui,
2: comme tu fous du John Zorn. Chez les gens qui n'ont pas forcément cette culture-là, déjà que je ne sais pas qui a cette culture-là, on n'est pas beaucoup, on va dire. Il y a un petit côté, on va dans les banlieues manières, mais en fait, on fout des trucs de centre-ville.
1: Évidemment, ils ont évolué avec le public. Quoi. Et puis, ceci dit, là, ce qu'ils font dans la programmation de. Pour le coup, là, c'est Banlieue Bleue qui gère, mais c'est le lieu, la Dynamo, là où on est aujourd'hui.
2: Mm-hmm.
1: Bah, là, ça reste, tu vois, on a entendu Arnaud Rivière aujourd'hui, et puis il y a assez souvent des musiques plus expérimentales, on va dire, bien que je n'aime pas tellement le mot.
2: Ok, mais ça reste dans cette vibe du collectif Coax ou autre, quoi.
1: Oui, il y a plein de trucs différents, en fait. Hein. Ils peuvent faire aussi du Maloya, par exemple, tu vois, Transcabar, des trucs comme ça. Quoi.
2: Ok.
1: Ouais.
2: Bon, mais c'est chouette. En tout cas, on s'est bien régalé avec ce concert d'Arnaud Rivière. Une soirée, pour l'instant, on peut le dire, réussie. Hein. T'as été voir les jeux un petit peu?
1: Ah non, je vais y aller, je crois, là, pendant Zoé Eselton.
2: peut-être pendant Zoé Salton si elle, est pas, si elle ne trouve pas grâce à tes oreilles. Remarque, je pense qu'à mon avis, les jeux ne fonctionnent pas quand il y a un concert ici.
1: Ah, ben, ça va, d'accord.
2: Et par contre, chers amis auditeurs, amis auditrices, il y a des petits concerts comme ça, des petites formes d'improvisation qu'on émaillait entre les jeux comme ça tout au fil de l'après-midi. On les a enregistrés, on vous les diffusera ultérieurement, vous les retrouverez dans les podcasts. Mais on a vu Olivia Semama s'emparer de la scène, on a vu super. Antoine Viard, on a vu voilà Fabien Gaston Rimbaud, évidemment, l'inévitable, oui. Julien Després aussi est là, Yann Joussin, enfin que des musiciens qui ont laissé la grande scène à leurs invités, qui sont mis une petite scène pour faire des petites jams, des petites improvisations entre les jeux.
1: Ils jouent pas du tout en fait.
2: Ouais, c'est plutôt classe quand même. Ça se souligne. Ah,
1: j'ai même pas fait gaffe.
2: Le collectif Quack s'était représenté du coup par Dalida Carnage qui a remporté l'appel à projet. Et là, la salle commence à rentrer. Zoé se rapproche du micro. Encore une fois, on va pas pouvoir diffuser son interview. Je ne sais. Qu'est-ce qu'on fait? On s'écoute le début et on coupe ou tant pis?
1: Ah bah ouais. Allez, ça dure combien de temps?
2: Oh, une petite dizaine de minutes.
1: Ah, vas-y, lance.
2: Allez, c'est parti.
1: Ça va être la balance.
2: Le temps de la retrouver. Je crois que c'est elle. Non, pas du tout. C'est elle. Non. Donc, nous sommes dans les loges, dans les surterrains de la Dynamo de banlieue bleue avec Zoé et Zelton. Bonsoir, Zoé.
3: Bonsoir.
2: Ça va être vraiment une première pour Radio de diffuser un de tes concerts. Et ça, c'est une première pour moi. J'ai jamais eu l'occasion de te voir en concert. On a pris l'habitude un petit peu avec le collectif Coax, la joyeuse habitude, j'ai envie de dire, que les instruments jouent, que les sons qu'on entend ne ressemblent pas à l'idée qu'on se ferait des sons qui devraient sortir des instruments joués. Et les concerts qui te précèdent. Rivers, on ne dirait pas forcément de la Mida Carnage, ça ne ressemble pas forcément à l'idée qu'on pourrait se faire comme ça de la harpe. Du coup, maintenant, j'ai pris l'habitude de demander c'est quoi que vas-tu nous jouer ce soir? Est-ce que ça correspond à ce qu'on va entendre?
3: Moi, je vais vous jouer des chansons et des poèmes et des morceaux de guitare électrique qui... Je ne sais pas si c'est ce à quoi on s'attendrait d'une guitare électrique. Il y a des techniques que j'utilise qui sont du flamenco, dans des musiques folk du monde entier, mais aussi dans des choses plus qui viennent du post-punk, de la no-wave, de la noise. Mais je jouais avec une guitare électrique. Je ne joue pas avec les effets, je joue avec comment je joue avec mes doigts. Et comment la guitare interagit avec l'ampli pour faire les sons que je cherche à faire.
2: Et ces sons, tu les as en essayé, comment ça se passe? Je me suis toujours demandé, là, vous les créateurs, les créatrices de sons différents, comment vous faites en fait? Tu te colles comme ça, atelier, je cherche des bruits, je cherche des sons.
3: Moi, ça marche beaucoup par association de choses ou collage de choses ensemble. Par exemple, pour une de mes chansons, par exemple, je vais prendre... une technique de jeu de finger picking qui vient d'Afrique de l'Ouest avec des mélodies qui viennent de folk nord-américain que je vais mélanger avec des influences punk et chercher de la noise et mélanger tout ça ensemble et puis ensuite prendre quelque chose de, je sais pas, une suite d'accords d'une chanson folk argentine que je mélange avec encore autre chose. Pour moi, ça se passe beaucoup comme ça. J'apprends, j'écoute beaucoup de musiques différentes et j'apprends auprès de ces musiques-là. Et je les assemble. Je me dis, qu'est-ce qui pourrait se passer si on prenait un peu de ça, un peu de ça, un peu de ça, et ça fait une nouvelle musique.
2: Et le texte dans tout ça, il naît de la musique ou au contraire, c'est à partir du texte que tu imagines ce qui se fait autour?
3: Ça dépend des moments. Le texte, il est vraiment central. La guitare, elle chante, mais j'ai l'impression que souvent mon intention, elle est portée par le texte et que la guitare vient accompagner texte, mais pas accompagné, plutôt chanté avec quoi de... les textes, ils parlent beaucoup de lutte et de persévérance et de guérison et de douleur et de survie. Et je les envisage un peu comme des sortilèges, comme des rituels, comme des êtres vivants que j'appelle et avec qui je danse sur la scène, quoi. Même.
2: Ok, ouais, j'allais te demander de quoi t'allais nous parler. Tes textes, c'est en anglais, en français?
3: C'est en anglais. Je suis d'origine anglaise et écossaise. Et j'écris tout en anglais, qui est ma langue maternelle.
2: Okay. D'accord. Et ton inspiration textuelle, elle est, c'est peut-être un peu indiscret comme question, mais elle est autobiographique ou un petit peu comme la musique, c'est les lectures que tu vas faire ou les choses que tu vas voir qui vont te nourrir ta poésie.
3: C'est ça part beaucoup de ce que je traverse moi. Et de ce par quoi je suis traversé. Donc c'est quelque part autobiographique, mais c'est pas spécifique. Enfin, j'essaye quand j'écris de partir de quelque chose de très intime et très personnel pour en faire quelque chose de plus large, de plus vaste que moi, qui a un sens au-delà de moi, ma vie, et qui peut être utile à d'autres gens. Ça, c'est ce que j'essaye de faire avec plus ou moins de succès.
2: T'essaies d'amener l'intime vers l'universel, quoi.
3: Oui, oui. Entre l'intime et un truc plus universel ou un truc plus politique.
2: Et c'est là-dessus qu'on arrête l'interview. Vous en écouterez la suite plus tard dans un podcast. C'est parti pour le concert de Zoé Ezelton en direct. Banlieue bleue, Pantin.

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Merci beaucoup. Cette chanson, elle racontait un rituel qu'on peut faire quand on a le cœur lourd et qu'on a besoin de le rendre plus léger. Et dedans, il y avait un poème qui est une prière qui dit « Tout s'effondre et se construit, tout se transforme ou se termine, tout se répare ou se remplace, rien ne se perd, même pas la douleur. » Et maintenant, c'est une chanson qui parle de solitude et de tendresse et de rage.

0: Ah non, je suis pas du tout d'accord avec toi, Jean. 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
0: Ah non, je suis pas du tout d'accord.
2: Shut up!
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Merci beaucoup. Et il faut que je dise que j'ai écrit ce poème et cette chanson grâce à Audre Lorde et Mahmoud Darwish.

Alors non, je suis un peu désorienté. J'ai besoin que quelqu'un me dise combien de temps il me reste. Ok, alors. Très bien. Alors, 12 minutes. 72. Ok. Alors, c'est mon premier concert depuis longtemps, longtemps, longtemps pour moi. Alors, c'est les retrouvailles. Merci, je suis un peu perdu. Merci beaucoup. C'est une chanson pour les vivantes et les vivants.

Faire un coming out parce que cette chanson d'habitude je l'utilise pour parler de la lutte des autres, la lutte des autres. Et mon coming out, c'est que je suis une personne suicidaire, et cette chanson, c'est une chanson de prévention du suicide. Et donc j'aimerais juste vous dire que si vous êtes suicidaire ou que si vous avez des personnes suicidaires autour de vous, il existe de l'aide autour de vous et avec des numéros, et qu'il est possible d'essayer de vivre. Et cette chanson, elle parle de ça. Et numéro de téléphone, le 3114, si besoin, si ça ne va pas dans la nuit. Et je, voilà, d'habitude, je ne dis pas ça, je le laisse dans la chanson, même si la chanson est très explicite. Mais voilà, je voulais vous le dire ce soir, étant donné mon histoire récente. Et prenez soin de vous et prenez soin les uns des autres. Prenons soin les uns des autres de ça. Et c'est très un problème qu'on ne puisse pas parler du suicide. Et donc, parlons de ça. Et voilà, voilà, tout ça pour dire que c'est une chanson que j'essaie maladroitement de vous dire que c'est une chanson pour dire reste encore un petit peu, essaye encore, si tu n'as plus de désir, prends-en du mien, j'en ai pour toi. Il y a des manières d'aller mieux, seulement elles prennent un peu de temps. Petit pas par petit pas, souffle après souffle, jour après jour. Souffle après souffle. Ah oui, dernière chose. Et du coup, d'habitude, elle est dédiée à la lutte du peuple palestinien, parce que c'est une chanson de lutte et de persévérance et d'espoir. Alors elle est dédiée à tous les peuples qui sont en lutte pour leur vie.

0: Merci beaucoup, merci à tout le monde. Merci à tout le monde. Et merci à vous et bonne soirée. Merci beaucoup.
1: Et merci beaucoup Zoé Hazelton. C'est Zoé Hazelton qu'on vient d'entendre à l'instant, toujours en direct de la Dynamo de Banlieue Bleue. On est donc à Pantin. C'est donc la soirée Coax qui se termine. Donc la soirée, en vrai, ça a commencé l'après-midi à 16h avec, dans une autre salle, les machines proposées par, par Coax, les machines sonores, les machines bruitistes, les machines bruyantes. Enfin, des machines, non, c'est pas vraiment des machines, des jeux, plutôt des jeux, quoi. Un spectacle plutôt familial, il y avait plein d'enfants. Plein de familles et tout, c'était plutôt chouette. Là, le soir, forcément, les enfants, hein, ils sont où, les petits-enfants, comme on dit d'habitude, bah, ils sont plus là. Il n'y en a pas un qui soit resté, je crois. Bon, en même temps, c'est toujours compliqué, pendant rentrer, ça prend du temps. Donc, les petits-enfants, ils sont couchés. En tout cas, on s'est bien régalé. Alors, Christophe, je sais que tu partais extrêmement
2: sceptique. Ouais, alors, franchement, j'ai pris une claque, là. Ouais, ouais. Ah. Non, sérieusement. Bah, alors, en fait, j'avais écouté le Bandcamp. Et bon, bah voilà, sur à la maison, sur l'ordi, je sais pas quoi. Il n'y a pas la présence... présence scénique quand même impressionnante.
1: C'est clair.
2: Et puis moi j'ai été sensible aussi au jeu de guitare et au son de guitare, gros son de guitare là, vraiment. Ah ouais, c'est super. Qu'on n'a pas sur le. Enfin, j'avais pas perçu ça sur le Bandcamp en fait, sur Internet.
1: Mais alors pareil, je me disais un concert de folk, c'est un peu de la folk fait, sans manquer de respect, ouais. Hein, folk blues. Un concert de folk blues comme ça, après Auto Reverse, grosse erreur de programmation, et au final, patron.
2: Ah non, ça va bien.
1: Franchement, elle va chercher des trucs avec sa guitare. C'est,
2: Alors moi, ça me donne envie de l'interviewer. Tu as fait l'interview en français ?
1: Oui, tout à fait. Super, elle parle totalement français. En fait, je l'avais rencontrée dans une de ses autres vies à Mulhouse. Ouais. À l'époque, elle tenait un label qui s'appelait Soleil Bleu, que je t'invite d'ailleurs. Il y a un bandcamp de ce label.
2: D'accord.
1: Donc, elle faisait des enregistrements de concerts de musique improvisée, notamment, je me souviens, un super concert de Jean-Luc Guillonnet, Camille Émail et Julien Desailly dans une église. Là, le groupe Gezir, c'était formidable. Mmh. C'est là qu'on s'était rencontrés. Elle m'avait pas mal aidé.
2: D'ailleurs, je crois qu'elle est de Strasbourg.
1: Ou Mulhouse, enfin, ce coin-là. Quoi.
2: D'accord. Ouais.
1: Et voilà, pas revu depuis, mais vraiment, pareil, je me suis complètement laissé prendre. Vous ne voyez pas, donc forcément à la radio, vous n'avez pas la présence scénique, vous n'avez pas aussi le fait qu'il y a son pied de micro avec un petit keffier dessus. Ouais. Un côté, je sais pas, moi j'ai pensé à Joan Baez par moment, mais en plus noisy, quoi. Joan Baez après Auto Reverse, quoi.
2: C'est sûr, ouais. Non,
1: mais non, ça fait du bien, quoi. Ouais. Franchement, je pense que c'est une histoire de moment, quoi. Ce concert à ce moment-là.
2: Bon, bah belle soirée quand même, hein.
1: Mais grave. Alors, il y a Yann Joussin qui était censé venir nous parler pour la clôture de.
2: Tu veux que j'aille le chercher ?
1: Ouais, si tu veux, bon, après, on va pas courir, j'aime pas courir.
2: Bah, écoute, je vais essayer d'aller chercher.
1: Si monsieur Joussin a mieux à faire, bah, qu'il fasse mieux.
2: Moi, je dis au revoir. C'est un plaisir à chaque fois de faire ça avec toi, Manu. Je dis au revoir à tes auditeurs et tes auditrices.
1: Écoute, j'espère revenir assez vite.
2: Ouais, avec plaisir.
1: Inch'Allah, en novembre, aux instants, j'aimerais bien.
2: Ah, bah
1: si
2: super, fais-moi signe.
1: Bien voir Horse Lord et les diffuser.
2: Horse Lord, mais j'y serai.
1: Bah, écoute.
2: Tu sais que je suis allé à Bologne pour voir Horse Lord. N'importe quoi, vraiment, n'importe quoi.
1: Tu vois, je suis prêt à aller à Paris.
2: Ah bah attends,
1: à Bologne, Montreuil, pas pareil.
2: C'était un truc, hein. Mais non, faut absolument aller voir. Et alors ils tournent pas mal. Hein,
1: ils vont faire deux concerts aux instants. Le premier concert en ouverture, il y aura Julien Després, Claire Gapen.
2: Julien Claire donc.
1: Julien Claire, voilà. Et on pourra repasser le morceau dont on avait parlé la dernière fois.
2: Ah oui. Et le deuxième soir, il y aura Lise Barkas.
1: Et voilà, c'est ça. Ouais, c'est une belle, j'aimerais bien.
2: Tu seras
1: la
2: première ou deuxième?
1: Je sais pas encore si
2: je serai
1: aucun
2: des deux.
1: Il faut que je vois ça. Bon. Alice, ça ferait vraiment plaisir. Je sais pas, comme je fais des directs pour deux radios toulousaines, peut-être que je vais profiter de la dualité pour faire deux soirées différentes. Je sais pas.
2: Ah ouais, alors, ils seront également à la Malterie à Lille.
1: Ok.
2: Et puis, ils tournent un peu dans toute l'Europe. Là, ils ont commencé ils étaient en République tchèque. Tu vois, j'aurais presque pu les voir en début, fin juillet, je crois. Mais ils tournent dans toute l'Europe, là, ouais. Horse Lords, super, si tu peux les interviewer.
1: Oh, waouh.
2: Moi, je devais les interviewer à Bologne. Mais alors, tu sais qu'en Italie, les trains et tout ça, c'est complètement foireux. Alors, les transports, je me plains en France, mais alors en Italie, laisse tomber. Les trucs, ils n'existent même pas, tu vois. Donc, je suis arrivé en retard et j'ai pas pu faire l'interview. Malheureusement. Ah, mais j'ai les questions, elles sont toutes prêtes. Hein.
1: Quand les trucs sont plus du service public, d'un coup, ça part en sucette. Mais écoute. Mais bon, tant pis s'il faut faire 7 heures de train. J'espère être là début novembre aux instants. D'ailleurs, en parlant des instants, vraiment, vraiment souligner le travail de son, parce que tout ce qu'on nous a passé à l'antenne, ça provient de la table de Ben Pagier, qui était. Saluer le camarade qui a fait les lumières aussi. Super jeu de lumière sur Zoé, hein. Vraiment. Qui était juste à côté de l'équipe de la Dynamo de Beaulieu Bleu.
2: Bon, je vais essayer de te chercher. Yann, et puis je dis au revoir à toute chaîne. Salut.
1: Sur Radio Libertaire, écoutez les oreilles libres. C'est après-midi avec chaque fois plusieurs invités qui font, je dirais même pas qu'ils font forcément l'actualité, mais qui ont des choses à raconter. Et des choses agréables à mettre. Ils auraient pu nous faire le programme du mois. Hier, d'ailleurs, c'était Dalida Carnage, Paola Avilés qui a fait l'émission. Je crois qu'il y a Yuri Hou, si je dis pas de bêtises. Ah, mais Christophe, que tu es revenu. Est-ce que tu peux, pour nos auditeurs et nos auditrices, nous teaser le programme à venir des Oreilles Libres? J'étais en train d'essayer. Il y a Yuri Hou que tu as enregistré à Mulhouse.
2: Ah oui, alors c'est pour bientôt, c'est Yuri Hou, c'est dans 2 semaines.
1: Okay.
2: Là, vendredi prochain, c'est le générateur. On va parler de performance, ça va être super, on sera une dizaine dans le studio, ça va être la folie, ça va être n'importe quoi. La semaine d'après, Yuri Hou enregistré effectivement à Mulhouse, et puis après je ne me souviens plus du tout. Mais allez voir sur le site de Radio Libertaire, et tous nos programmes sont en ligne.
1: Combien de podcasts d'émissions en ligne?
2: Je ne sais pas. Beaucoup. Je ne sais pas du tout.
1: Ah, les Libertaires, vous comptez pas.
2: L'émission existe depuis 2005.
1: Et Radio Libertaire dans ces temps difficiles, ça va?
2: Alors, venez tous pour les 6 et 7 novembre. Ce sont les 45 ans de Radio Libertaire. On fêtera ça dans une salle à Paris, salle Olympe de Gouges. Donc, samedi 6 et dimanche 7 novembre. Peut-être c'est le 7 et le 8, je ne sais plus trop. Pour notre part, nous avons... Alors, il y a un programme musical, il y aura des débats, des échanges et tout ce que tu veux. Peut-être même un film. Pour notre part, on a proposé à Catherine Delaunay de venir. Elle a sorti un disque là autour de l'anarchiste Octave Mirbeau. Il y aura également notre amie camarade Patricia Favreau qui anime l'émission notamment autour de la poésie, enfin du rapport entre texte et son. Elle a sorti hier même un disque qui s'appelle Je vous parle, en compagnie du jeune Paul Michel qui joue de l'électronique, donc ses voix électroniques. Et peut-être qu'elle sera en live pour les 45 ans de Radio Libertaire.
1: Trop cool. Et Radio Libertaire, tout va bien, pas de menace, pas de ça, ça va?
2: Pour l'instant, tout va bien.
1: Et ben...
2: Ça va peut-être changer, j'espère que non. Il faut faire le nécessaire. Sur Facebook, il y a des anarchistes qui appellent à voter, ce qui est quand même très notable. Hein. Et je pense que c'est pas une position individuelle. Il y a pas mal de gens qui... chez nous se pose vraiment la question de parce qu'il se la pose plus d'ailleurs du fait qu'il faut agir là. Il faut pas être dans les dogmes, il y a des gens en cas d'arriver au pouvoir du rassemblement des fascistes, on va dire, qui seront vraiment dans la merde, donc il faut essayer d'éviter ça, donc voilà, on va faire ce qu'il faut.
1: Voilà. Bah, écoute,
2: comme les grands anciens en 1936.
1: Voilà, c'est pas incompatible avec l'anarchie
2: on fait pragmatique parfois.
1: Moi, mon idée, c'est qu'on vote pour la personne contre qui on a envie de manifester. Je préfère manifester sous certains programmes de gauche que contre... comme on a vu ces derniers temps, manifester sous l'ultra-centre, c'est compliqué.
2: L'extrême-centre, on n'a plus trop le choix. Bon, revenons à la musique avec Yann. Il y a Yann qui est là à côté de toi. Je vous dis salut.
1: À bientôt, camarade. Et d'un camarade à l'autre, c'est Yann Joussin qui m'a rejoint pour faire un bilan. Je vais lui poser plein de questions sur les concerts. Non, ouais, t'as pu jeter un œil quand même à jouer.
3: J'ai jeté des oreilles, mais je viens d'écouter la fin de votre discussion, donc ça va paraître futile par rapport à ce que vous dites.
1: Bah, peut-être que t'as des choses à dire sur le sujet. Comment on se positionne quand on est musicien, pour de vrai? T'es un artiste, t'es un musicien, t'exprimes des choses par la musique, il y a des dangers qui arrivent, en tant qu'être humain ils te touchent, est-ce que tu considères qu'en tant que musicien t'as un rôle à jouer, ou que non, c'est pas parce que j'ai su sur une estrade à faire de la musique que j'ai mon mot à dire? Comment tu vas?
3: Si, on a notre mot à dire. Enfin, tout le monde a son mot à dire, de toute façon, mais on est tous citoyens avant d'être ouvriers ou artistes. Hein, mais ça me touchait le discours de Christophe avant, parce que je connais un peu les dogmes, un peu, enfin je sais pas si c'est les dogmes, mais les anarchistes qui pensent autrement.
1: Élection piège à
3: voilà, exactement, voilà, et qui finalement se disent ok, là on est vraiment au pied du mur. Et qu'en fait, en tant qu'artiste, j'en sais rien, mais pas en tant qu'artiste, en tant que personne, quoi. Moi, je suis engagé, et puis en fait, on est obligé de se réveiller, en fait. Enfin, juste, il faut que tout le monde se réveille, quoi. Enfin, voilà.
1: En même temps, on a été au pied du mur aux dernières présidentielles et à celle d'avant, il n'y a pas eu ce mouvement-là. C'est aussi parce qu'il y a une proposition qui est en train de pousser, dans laquelle on peut retrouver des points de convergence, même quand on est anarchiste. Je crois qu'il y a aussi ça qui joue, quoi. Le fait qu'il y ait une proposition plus sympa qui n'existait pas forcément quand il s'agissait de voter Macron, Le Pen, Macron, tout ça. Pour en revenir à des choses plus futiles, comme tu disais, mais pas tant futiles que ça, parce que c'est une façon, à mon avis, de combattre le fascisme que de créer du commun, et c'est ce que vous faites avec vos kermesses. Un public plutôt familial, pas mal de gosses l'après-midi. Le soir, c'est plus les couches tard. Surtout qu'on est à Paris, qu'il y a beaucoup de transports à faire, etc. Donc c'est compliqué pour les plus jeunes, pour les couches tôt, de rester le soir. Mais en tout cas, ça me fait penser à ce qui s'est passé au générateur, quoi. Pas de salle blindée, mais un flux constant et changeant de public.
3: Ouais, genre je sais pas combien il y a de personnes qui sont venues sur toute la journée entière, mais oui, ça fait du monde, puisque du coup on est là entre 16h et presque minuit là. Oui, l'idée, il y a bien sûr des familles l'après-midi, déjà l'horaire le permet, et puis nous c'est toujours cette kermesse, hein, dont on avait déjà parlé il y a quelques années, mais qui est dans la continuité de notre travail, c'est-à-dire la recherche sonore, les musiques expérimentales, la noise, les mélanges en fait entre tout ça, enfin, qui font que on propose quelque chose, on essaye de démocratiser une pratique qui peut, qui est habituellement dans des niches ou dans des musiques dans des endroits spécialisés, en général donc musique expérimentale, musique contemporaine, et puis on essaie de la proposer sous une autre forme. Donc là, c'est une espèce de fête populaire, donc on appelait ça kermesse, mais c'est pas vraiment une kermesse non plus, mais on a fabriqué des stands, des trampolines, des flippers, des bornes d'arcade, on fait un tournoi de ping-pong, il y a un monsieur loyal, il y a une séance de fitness. Bon, bref, il y a pas mal de choses qui parlent, en fait, qui sont très premier degré, mais qui finalement sont interprétées, sont proposées par le biais des pratiques qu'on a habituellement, donc c'est-à-dire le collectif Coax. Hein. Collectif Coax est affilié, parce que du coup, on fait appel à plein d'autres artistes, hein, comme Caroline Savy, qui est chorégraphe, danseuse, comme Octave Courtin, qui construit des choses, qui nous a construit le pendule ou le moteur. Je ne sais plus ce que c'était la question.
1: Non. Même moi, je m'en souviens plus. Tiens. Je t'avoue, je pense que tu as dû y répondre. Dans le cas,
3: c'est possible.
1: Par accident.
3: C'est possible.
1: Et la Dynamo de banlieue bleue, moi, c'est la première fois que je découvre cette salle. Hormis des galères d'Internet au début, c'est quand même une super belle salle. Il y a du monde qui s'est pointé. C'est plutôt une soirée, je dirais, réussie. Vous avez vocation à revenir dans cet endroit ?
3: Oui, oui. En fait, c'est un endroit qu'on fréquente depuis très longtemps. Le collectif Coax, on a été en résidence ici pendant 2 ans, il y a plus de 10 ans déjà. Et puis depuis, en fait, c'est un espace, donc il y a une salle de concert à peu près à 300 places, quelque chose comme ça. Et, un grand hall qu'on a donc utilisé pour notre kermesse, pour nos stands. Un petit jardin et puis des studios de répétition qui accueillent des musiciens, des musiciennes en résidence toute l'année. Donc dans ce cadre-là, on vient souvent en fait. On est quand même là souvent.
1: Ok. Et cette démarche un peu d'amener... j'ai cru comprendre de ce qu'on m'a expliqué de ce lieu et du festival Banlieue Bleue que l'idée c'était justement de sortir certaines musiques qui étaient un peu... de niche et un petit peu qu'on retrouvait plus au centre-ville et d'amener ça dans des quartiers, dans des banlieues où c'était peut-être un petit peu moins la culture.
3: Le festival Banlieue Bleue ou la Dynamo ?
1: Le festival, c'est ce que m'a expliqué tout à l'heure
3: Xavier, peut-être.
1: Christophe. Christophe, tout bêtement, d'accord. J'ai pas pu voir Xavier.
3: Oui, bah, bon, après, il faudrait mieux que ce soit l'équipe de...
1: Non, mais vous, Kovacs, je veux dire, est-ce que c'est quelque chose que vous réfléchissez comme ça, de choisir un peu les lieux, de se dire, bah, tiens, il y a des endroits où on joue pas trop ces musiques-là et ça serait bien de les amener là-bas.
3: Oui, oui, bien sûr, bien sûr. Après, nous, on est un collectif d'artistes, donc bien sûr qu'on a une conscience politique, une conscience sociale qui fait que... On est proche de gens qui font faire du socioculturel, on est proche...
1: Proche du micro, par contre.
3: Ah ouais, pardon. on réfléchit les choses à long terme, sur, avec toutes les conséquences, avec tout, enfin, comment on a envie de présenter notre travail, où tout ça pour nous, ça compte. Maintenant, on est quand même avant tout dans la création, dans la répétition, dans les tournées, hein, tout simplement. Voilà. Mais du coup, ça nous intéresse aussi, du fait qu'on soit en collectif aussi, de faire des soirées coax. On appelle ça des soirées coax, mais enfin, ça peut être une journée, mais, ou des événements, en tout cas, des événements publics, donc, ou dans lesquels on programme, on invite, on partage, ou on propose. Ça nous intéresse, ouais, c'est sûr. Maintenant, la Dynamo, ça fait partie de nos partenaires. Donc, on a cette chance-là, on a de pouvoir collaborer facilement avec eux, parce qu'il y a cette expérience-là. C'est une scène bien équipée, accessible.
1: Les gens ont l'air sympas.
3: Voilà. Donc, et puis il peut y en avoir d'autres, quoi. Voilà.
1: Ok. Et encore une question. On a découvert en ouverture de soirée Paola Avilés, alias Dalida Carnage, qui a remporté, je crois, votre appel à projet. Qu'est-ce qui va lui arriver de plus que d'avoir joué là? J'ai pas envie de dire qu'est-ce qu'on gagne, mais c'est comment il se passe l'accompagnement de Kovacs avec cet artiste?
3: Il y a un peu d'argent qui permet de payer la création, les résidences. Et une résidence au théâtre de Vanves, une programmation, donc là c'était dans le cadre de cette soirée-là. Et puis une autre résidence au conservatoire de Juvisy. J'ai pas tout en tête là, hein, désolé, mais voilà, grosso modo, c'est quelque chose comme ça.
1: Ouais,
3: quoi,
1: une
3: voilà,
1: bonne aide à la création.
3: Une aide, enfin un accompagnement aussi.
1: Un regard extérieur, accompagnement artistique.
3: Non, on n'intervient pas là-dedans. Après, bien sûr, on est hyper attentif, mais il n'y a pas de, il y a pas de regard sur. Enfin, on n'est pas prof, on n'est pas les papas, on n'est pas tout ça, quoi. Non, je voulais dire un accompagnement administratif, pardon. Voilà. Ouais.
1: Okay. Ah oui, c'est précieux aussi.
3: Ouais.
1: Ok, bah merci beaucoup Yann pour cette soirée. T'es content?
3: Oui, je suis content.
1: Trop bien. Bah, nous aussi. Merci de nous avoir invités. Allez, merci pour le partage de connexion grâce auquel on a pu faire cette soirée. Bravo, c'était super. C'était magnifique. Bravo. Bravo, bravo. Merci à tous et à toutes. On va rendre l'antenne. Donc, voilà, c'était un plaisir de présenter cette soirée en compagnie de mon camarade Christophe. Dans les remerciements, je vais remercier aussi toutes les équipes de Radio qui nous permettent de vous faire vivre ça en direct. Et j'espère qu'on aura l'occasion de proposer d'autres soirées en direct de Paris avec le collectif Kovacs ou d'autres collectifs. D'ici là, je rends l'antenne à Toulouse, à vous Toulouse. Et bien sûr, ciao Pantin.

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4: 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L'agenda de Rádio Plus vous recommande l'exposition Ivresse au musée Paul Dupuy jusqu'au 29 septembre. Le musée Paul Dupuy est le musée des arts précieux de Toulouse. Cette exposition montre comment l'alcool exerça une fascination ou provoqua des mises en garde au fil des siècles. Le parcours présente ainsi l'histoire des représentations du boire et de l'ébriété en France par le biais d'affiches principalement, mais aussi de dessins, d'estampes, d'objets et peintures issus des collections municipales. Il s'agit d'un voyage dans le monde de l'ivresse qui s'intéresse autant à la célébration du boire qu'aux discours de condamnation qui l'ont accompagné au fil des siècles. Le visiteur est ainsi confronté à l'évolution du regard porté sur l'alcool à travers l'histoire de l'art et des représentations populaires entre euphorie collective, rituel social, outils publicitaires et problèmes de santé publique.

Nous écoutions le chœur infernal, extrait d'Orphée aux Enfers, opéra d'Offenbach, créé en 1858 et révisé en 1874, interprété ici par le chœur et l'orchestre du Capitole sous la direction de Michel Plasson. L'exposition Ivresse, proposée par le musée Paul Dupuy, est visible jusqu'au 29 septembre à Toulouse. Le parcours est divisé en deux sections, boire et déboire. La première section explore les dimensions festives, symboliques et sociales de la consommation d'alcool. Des bacchanales antiques au café du XIXe siècle, les œuvres exposées montrent comment le vin et les spiritueux ont longtemps accompagné les célébrations religieuses, les banquets ou encore les moments de convivialité. Avec l'essor des alcools industriels au XIXe siècle, l'imaginaire publicitaire contribue à glamouriser la boisson, souvent incarnée par des figures féminines séduisantes sur les affiches et les images populaires. Cette esthétique de la fête et du plaisir contraste fortement avec les discours médicaux et moraux qui émergent à la même époque. La seconde partie de l'exposition met en lumière le basculement progressif de l'ivresse vers un sujet de condamnation sociale et sanitaire. Les artistes y représentent avec un réalisme de plus en plus cru les effets physiques et psychologiques de l'alcool dans un contexte marqué par l'augmentation massive de la consommation au XIXe siècle.

Nous écoutions Annie Cordy, il s'agit de son premier succès, c'était en 1953. L'exposition Ivresse se poursuit jusqu'au 29 septembre au musée des arts précieux Paul Dupuis à Toulouse. Ivresse interroge les mécanismes sociaux et politiques qui façonnent encore aujourd'hui notre rapport à l'alcool, tiraillé entre campagnes de prévention, traditions viticoles et enjeux économiques. Une exposition essentiellement constituée d'affiches publicitaires qui propose un parcours au cœur des représentations liées à l'alcool.

0: Nous écoutions Boris Vian, Je bois, c'était en 1956. L'exposition Ivresse est visible jusqu'au 29 septembre au Musée des Arts Précieux de Toulouse, le musée Paul Dupuis. Une exposition consacrée à l'histoire des représentations liées à l'alcool, avec principalement des affiches, mais également des dessins, des estampes, des objets et des peintures issues des collections municipales. Outre les deux sections « Boire et déboire » qui découpent le parcours de cette exposition, une salle accueille la reconstitution d'un bar de la Belle Époque où sont rangés des verres, bouteilles, caves à liqueurs qui sont issus des collections du musée Paul Dupuis. L'exposition « Ivresse » jusqu'au 29 septembre au musée des Arts Précieux Paul Dupuis à Toulouse.
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